0: C'était la danse hongroise numéro 5 de Brahms, une danse en sol mineur.
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0: La météo pour ce week-end en Seine-Maritime. Le samedi matin, un ciel très nuageux sur l'ensemble du département, avec 10 à 12 degrés de Évreux jusqu'au Havre, et même quelques gouttes possibles vers Dieppe. L'après-midi, les températures montent jusqu'à 15 degrés vers Rouen et Évreux, mais le ciel reste chargé malgré de courtes éclaircies. Dimanche matin, encore quelques nuages, ainsi que quelques bancs de brouillard avec 5 à 9 degrés entre Rouen et Dieppe. Pour l'après-midi, une amélioration avec le retour du soleil, notamment sur le littoral comme au Havre, et des températures comprises entre 12 et 16 degrés. Excellent week-end à tous sur Radio La Sentinelle.
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3: Veillez à votre santé spirituelle. Nous méditerons dans Josué 1 au verset 8. Ce livre de la loi ne s'éloignera pas de ta bouche. Tu le reliras jour et nuit pour veiller à mettre en pratique tout ce qui est écrit.
4: Notre bonne santé spirituelle dépend du temps passé dans la lecture et la méditation de la parole de Dieu. Or, notre culture est celle de la rapidité et de la superficialité. Prendre le temps de lire lentement et de réfléchir sur cette lecture n'est plus la mode. Tout dans notre société nous pousse à faire vite, à lire sans peser les mots, à prendre des décisions sans trop réfléchir. Le pasteur Dallas Wilfrid a dit un jour que la précipitation était l'ennemi numéro un de la vie spirituelle du croyant. Avez-vous remarqué combien souvent les Écritures répètent certaines phrases comme si Dieu voulait nous dire encore et encore que sans relecture et relecture de sa parole, nous n'irons pas bien loin dans notre marche avec lui.
3: Étudiez et méditez le psaume 136. Il comprend 26 versets et chacun répète car sa fidélité est pour toujours. Après un court énoncé d'un attribut de Dieu ou un appel de son intervention au profit de son peuple, parce que nous sommes trop souvent oublieux des paroles de Dieu, il doit répéter les mêmes promesses ou les mêmes prophéties. Un exemple parmi tant d'autres. « Je marcherai au milieu de vous, je serai votre Dieu et vous, vous serez mon peuple. » Ou alors « Écoutez-moi, alors je serai votre Dieu et vous, vous serez mon peuple. » Et encore, vous habiterez le pays que j'ai donné à vos pères, vous serez mon peuple, et moi je serai votre Dieu. Pour ne pas oublier ces paroles, Dieu commande à chacun d'entre nous de lire et relire ce livre qu'il nous a donné pour conduire nos pas ici-bas. À Josué ne déclare-t-il pas « Ce livre de la loi ne s'éloignera pas de ta bouche, tu le reliras jour et nuit pour veiller à mettre en pratique tout ce qui est écrit ». Remarquez les mots jour et nuit et mettre en pratique tout ce qui est écrit.
4: Ce n'est pas une lecture le dimanche matin pour accompagner celle du pasteur qui nous rapprochera de Dieu, mais une relecture chaque jour et chaque soir des paroles de Dieu. Il n'y a pas 36 manières de protéger votre santé spirituelle. Une seule compte, lire et relire sa parole.
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2: Ah oui, fidèle aimable auditeur et internaute de la radio La Sentinelle, vous qui nous écoutez à travers les www.radio-rls.fr ou sur le 97.9 FM, nous sommes très heureux de rentrer chez vous pour votre émission tant attendue, 180 secondes de foi. Plus que vainqueur. Tel est le titre de notre méditation pour aujourd'hui. Romains chapitre 8, le verset 37, c'est bien ce texte qui nous servira comme toile de fond. Mais dans toutes ces choses, nous sommes plus que vainqueurs par celui qui nous a aimés. Dans toutes ces choses, nous sommes plus que vainqueurs par celui qui nous a aimés. Ici, l'apôtre Paul affirme une vérité extraordinaire. Nous sommes plus que vainqueurs par celui qui nous a aimés. Le croyant ne vit pas dans une défaite permanente. Même dans les difficultés, Dieu donne la victoire intérieure. Et cette victoire ne signifie pas une absence totale d'épreuves. Elle signifie que rien ne peut nous séparer de l'amour de Dieu. Mon frère, ma sœur, aujourd'hui, relève la tête. Tu n'es pas défini par tes chutes, mais par la grâce de Dieu. Car en Christ, la victoire est possible. Nous serons victorieux par la grâce de Dieu. Déjà, je vous souhaite bon et surtout que le Seigneur vous bénisse abondamment.
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1: Amis auditeurs, bonjour. Vous l'aurez remarqué, cette musique est un petit peu accablante par certains côtés, mais victorieuse par d'autres. Et c'est, je crois, l'idée de cette série d'émissions où nous retrouvons Christophe Selmar. Christophe, bonjour.
2: Bonjour Denis, bonjour aussi à vous tous, amis auditeurs.
1: Parce que vous l'avez dit, Christophe, il n'y a pas de réponse toute faite, il n'y a pas que des victoires, mais il y a quand même des façons de prendre les situations en main qui font, ou de se laisser prendre en main aussi par des relations d'aide qui font qu'on n'est pas obligé de vivre cette détresse.
2: Oui, et surtout, si nous avons la chance d'avoir à nos côtés une personne qui exerce auprès de nous une relation d'aide par l'écoute, par le soutien, en nous faisant réfléchir sur nos besoins, parce que toute dépression est une réaction suite à une frustration face à des attentes légitimes et malheureusement parfois illégitimes.
1: Oui, donc certaines qui sont réelles et d'autres que l'on croit sentir ou percevoir. Je pense, comme vous dites, quand on peut se sentir mal aimé alors qu'on est aimé, par exemple.
2: Oui, alors là, c'est très compliqué parce que il y a le milieu réel qui peut être générateur de causes dépressives. Mais certaines personnes, face à ce milieu objectif réel, celui que prendrait en photo un appareil scientifique, il y a le milieu vécu. C'est surtout la façon dont on va réagir face à notre perception des problèmes. Un enfant peut très bien se sentir mal aimé alors qu'il est réel. Il est aimé de la même façon que les autres. Et il va développer, comme nous avons dit, un complexe d'abandon, de rejet, et il va vivre une dépression latente, constante, uniforme, qui va l'amener à démissionner, à se prendre en pitié et à lâcher les rênes de sa vie. Et ce type de dépression chronique, constante, n'est pas toujours perceptible parce qu'on se dit, bon, c'est sa forme d'être, c'est sa personnalité, alors que les parents ne prendront pas en considération qu'il y a là véritablement une forme de dépression latente et constante, extrêmement, extrêmement pernicieuse pour l'avenir de l'enfant.
1: Donc tous ces éléments nous permettent de mieux comprendre, Christophe Selmar, ce qui se passe et dans quel sens nous pourrions agir ou intervenir. On va revenir donc à Abraham, qui est le dépressif que nous avons étudié depuis quelques émissions déjà, et qui est caractérisé par un tempérament flegmatique.
2: Oui, alors le flegmatique est une personne qui est très, très, très préoccupée par sa tranquillité. Il n'a pas la force de s'opposer, alors qu'il y a des personnes qui adorent
1: les conflits,
2: qui adorent se poser en s'opposant, les colériques en particulier. Nous avons vu que Caïn est rentré dans cette typologie-là. Le flegmatique, lui, a besoin de paix, de tranquillité. Il est par nature démissionnaire, laxiste, porté au compromis, la compromission. Et nous avons vu que si Dieu avait tardé dans la réalisation des promesses qu'il avait faites à Abraham, c'est qu'Abraham n'était pas prêt psychologiquement parce que il avait usé et abusé de fuites, de mensonges, de chemins tortueux, voire même des raccourcis. Et nous avons passé un peu plus de temps pour étudier comment il ne va pas oser être un chef de famille, lui qui était appelé par Dieu à être à l'origine d'une bénédiction que Dieu voulait étendre au travers d'Abraham à toutes les familles de la terre. Alors il fallait qu'il y ait quelqu'un qui se pose en chef de famille béni et pour inspirer toutes les familles de la terre à suivre son exemple. Et jusqu'à présent, il va, par cette attitude démissionnaire, laisser sa femme porter les pantalons et décider de tout. Et lui, derrière, il va suivre en prenant de mauvaises décisions. Et nous avons vu qu'une de ces décision fâcheuse, nous parlerons peut-être dans la fin de cette série sur Abraham, c'est de prendre pour épouse la servante de Sarah, d'avoir un enfant avec elle, Ishmaël, et d'avoir véritablement abandonné Agar à la jalousie méchante et perverse de Sarah, jusqu'à ce que Dieu lui-même intervienne et demande à Agar de réintégrer avec humilité, elle qui avait fui dans le désert, la famille d'Abraham, pour se soumettre à sa maîtresse. Et 13 ans plus tard, lorsque finalement la promesse se réalise et que naît le petit Isaac, on va donner une grande fête. Cela est rapporté au chapitre 21 de la Genèse, à partir du verset 8. L'enfant grandit, Isaac, et fut sevré. Abraham fit un grand festin le jour où Isaac fut sevré. Sarah vit se moquer le fils qu'Agar, l'Égyptienne, avait enfanté à Abraham, et elle dit à Abraham, « Chasse cette servante et son fils, car le fils de cette servante n'héritera pas avec mon fils, avec Isaac. » Alors voilà une parole, nous dit le texte, qui déplut fort aux yeux d'Abraham à cause de son fils. Voilà, ça a été un déchirement.
1: Parce que c'était quand même son fils.
2: C'était le fils,
1: et
2: fils de sa chair.
1: Et il avait eu 13 ans pour s'y attacher.
2: Et voilà que le conflit est relancé. Il y a une opposition. Il y a un droit d'aînesse. Parce que c'est très important ceci. Dans les familles orientales, le premier-né a le droit d'aînesse. Et ce serait normalement à vue humaine, au travers de lui, donc Ishmaël, fils aîné, que se réaliserait la promesse de Dieu de bénir au travers de la descendance d'Abraham toutes les familles de la terre. Et Ishmaël, certainement éduqué par Agar, revendique ce droit, et au moment donc de la fête qui est donnée en l'honneur de ce jeune enfant, Isaac, et il y a cette moquerie et qui signifie à Agar qu'il y aura des tensions, qu'il y aura des tensions, il y aura des conflits. Et alors, elle demande qu'Abraham chasse la femme et l'enfant.
1: Son fils.
2: Alors, bien sûr, le texte dit que Dieu dit à Abraham que cela ne déplaise pas à tes yeux à cause de l'enfant et de ta servante. Accorde à Sarah tout ce qu'elle te demandera, car c'est d'Isaac que sortira une postérité qui te sera propre. Je ferai aussi une nation du fils de ta servante, car il est ta postérité. Alors Dieu voit que c'est dans ce conflit-là, latent entre deux enfants et deux femmes, le foyer d'Abraham ne peut pas être un foyer heureux, et il dira, accepte.
1: Il vaut mieux se séparer.
2: Bon, alors maintenant, il y a répudiation et répudiation. Et Dieu dit, accorde à Sarah ce qu'elle te demande, mais elle demande qu'il y ait une répudiation. Alors, voici au verset 14e, la faiblesse à nouveau d'Abraham. Abraham se leva de bon matin, il prit du pain et une outre d'eau qu'il donna à Agar et plaça sur son épaule. Donc, un peu de pain et une outre d'eau, et il lui remit aussi l'enfant et la renvoya. Elle s'en alla et s'égara dans le désert de Beersheba.
1: Mais on a quand même l'impression qu'Abraham, qui connaissait le désert, la mettait à mort pratiquement.
2: Oui, il va faire ce que sa femme lui a dit de faire, puisque Dieu le dit, écoute, fait ce que sa femme a dit, mais ce que la femme a dit, Abraham, bon, a répudié là, mais il aurait pu la répudier comme on répudie certaines femmes.
1: En l'installant ailleurs.
2: En lui donnant des moyens matériels, une maison, etc. Là, on voyait dans le désert. Voilà un petit peu un homme peureux, soumis, qui se laisse diriger par sa femme parce qu'il veut avoir la paix, la tranquillité. Et ça, c'est un dépressif flegmatique et une dépression extrêmement, extrêmement morbide, latente et dangereuse.
1: Eh bien, Abraham, nous le retrouverons la prochaine fois. Christophe Selmar, à bientôt.
2: Au revoir.

D'Alphonse Lamartine, l'automne. Salut, bois couronné d'un reste de verdure. Feuillage jaunissant sur les gazons épars, salut. Dernier beau jour, le deuil de la nature convient à la douleur et plaît à mes regards. Je suis d'un pas rêveur le sentier solitaire. J'aime à revoir encore pour la dernière fois ce soleil pâlissant dont la faible lumière perce à peine à mes pieds l'obscurité des bois. Oui, dans ces jours d'automne où la nature expire, à ses regards voilés, je trouve le plus d'attrait. C'est l'adieu d'un ami, c'est le dernier sourire des lèvres que la mort va fermer pour jamais. Ainsi, prête à quitter l'horizon de la vie, pleurant de mes longs jours de l'espoir évanoui, je me retourne en cœur et d'un regard d'envie, je contemple ces biens dont je n'ai pas joui. Terre, soleil, vallon, belle et douce nature, je vous dois une larme au bord de mon tombeau. L'air est si parfumé, la lumière est si pure, au regard d'un mourant le soleil est si beau. Je voudrais maintenant vider jusqu'à la lie ce calice mêlé de nectar et de fiel. Au fond de cette coupe où je buvais la vie, peut-être restait-il une goutte de miel. Peut-être l'avenir me gardait-il encore un retour de bonheur dont l'espoir est perdu. Peut-être dans la foule, une âme que j'ignore aurait compris mon âme et m'aurait répondu. La fleur tombe en livrant ses parfums aux zéphyrs. À la vie, au soleil, ce sont là ses adieux. Moi, je meurs, et mon âme, au moment qu'elle expire, s'exhale comme un son triste et mélodieux.

Nous écoutons tout de suite le concerto pour piano et orchestre numéro 2 en si bémol majeur opus 19 de Ludwig van Beethoven, premier mouvement, Allegro con brio.

Bonjour, c'est toujours un plaisir d'être ensemble pour adorer le Seigneur pour cette session de 15 minutes de grâce et de vérité. Nous allons l'adorer de tout notre cœur avant d'écouter sa parole ce matin.

manifestation de Dieu. Nous parlons de ce jour exceptionnel qui était prophétisé dans l'Ancien Testament, que les prophètes, plusieurs prophètes ont parlé de cela. Les prophètes ont parlé de cela, ils ont parlé de la venue du Seigneur, ils ont parlé de sa mort et de sa résurrection, mais ils ont aussi parlé de la venue du Saint-Esprit. Après que Jésus soit venu, le Saint-Esprit va venir. Le Saint-Esprit va suivre. Le Saint-Esprit prendra le relais. Le Saint-Esprit va entrer en jeu. Et quel jour cela aurait dû être, l'accomplissement de cette promesse. Le jour de la Pentecôte, ils étaient tous ensemble dans le même lieu. Comment c'est important d'être ensemble? Parfois, nous pensons que je peux manquer, je peux me passer de la communion des frères. Je peux regarder chez moi. Il n'y a pas de souci pour cela. Mais lorsque nous sommes ensemble ce jour-là, ils étaient tous ensemble. Et Dieu s'est manifesté dans la personne du Saint-Esprit. Il y a eu, tout à coup, cela est venu du ciel, un bruit. C'était pas un bruit humain, c'était pas les hommes qui faisaient du bruit, mais c'était un bruit venant du ciel. Comme celui d'un vent impétueux, il remplit toute la maison où ils étaient assis. Quel spectacle cela aurait dû être ce jour-là. Des langues de feu. Waouh! Séparées les unes des autres, leur apparurent et se posèrent sur chacun d'eux. Sur chacun d'eux. Comme la colombe s'est posée sur Jésus, s'est arrêtée. Et là, les langues de feu se sont posées sur chacun d'eux. Et le résultat, c'est qu'ils furent tous remplis du Saint-Esprit et se mirent à parler en d'autres langues ce que l'Esprit leur donnait de s'exprimer. Quel miracle! Le miracle de la nouvelle naissance, le miracle du baptême du Saint-Esprit qui vient pour nous remplir, qui vient pour habiter en nous, comme Jésus a dit, nous allons regarder cela dans un moment. Ce jour-là, il y avait un grand bouleversement, un grand changement. Le monde spirituel, tout un bouleversement, toute une secousse. L'Esprit de Dieu est entré en jeu. L'Esprit de Dieu a pris en main les choses. L'Esprit de Dieu est venu pour agir, pour prendre contrôle de ces hommes et de ces femmes qui voulaient suivre Jésus de tout leur cœur, qui voulaient être vraiment ses disciples, qui avaient soif dans leur cœur, qui ont attendu, qui ont prié, qui sont demeurés dans la chambre haute pendant des jours et des jours. Voilà, enfin c'est arrivé. Et quand c'est arrivé, qu'est-ce qui s'est passé? Ils ont commencé à s'exprimer par l'Esprit. L'Esprit leur a donné une expression, une langue. Ils parlaient par le Saint-Esprit. Il y avait certainement une joie. Il y avait certainement une crainte. Il y avait certainement une atmosphère de la présence du Seigneur. Et là, Pierre s'est levé. Pierre s'est levé et Pierre a prêché. Si nous lisons dans l'évangile de Jean, nous allons voir comment les disciples étaient dans la crainte. Comment ils se sont barricadés dans la chambre haute par crainte des Juifs, la parole de Dieu nous dit. Ils avaient peur des Juifs. Ils craignaient pour leur vie.

0: Ils étaient là dans la chambre haute, cloisonnés, hein? Mais quand l'Esprit de Dieu est venu sur eux, la parole de Dieu nous dit que Pierre, tout d'un coup, un changement extraordinaire. Hein? La crainte était bannie, la peur était, la frayeur, la crainte de l'homme était enlevée, et Pierre, rempli du Saint-Esprit, il s'est adressé à tout cet auditoire, et non seulement il s'est adressé à tout cet auditoire, il a mentionné exactement, il a expliqué exactement, hein, qu'est-ce qui s'est passé. Pas à peu près, hein, pas à peu près, pas avec des mots à lui, mais la parole que le Saint-Esprit lui donnait, et qu'il a parlé et qu'il a expliqué d'une manière spirituelle qu'est-ce qui s'est passé maintenant là. Cet acte de Dieu, cet signe de la part du Seigneur. Et comment il a prêché la mort et la résurrection de Jésus. Comment il a rendu témoignage du Seigneur. Il a dit, écoutez, Jésus de Nazareth, cet homme à qui Dieu a rendu témoignage devant vous par les miracles, les prodiges et les signes, cet homme livré selon le dessein arrêté, selon la prescience de Dieu, vous l'avez crucifié, vous l'avez fait mourir par la main des impies, mais Dieu l'a ressuscité en le délivrant des liens de la mort parce qu'il n'était pas possible qu'il soit retenu par elle, parce qu'il était sans péché. Il était saint. Hein? Et là, il va faire mention de la parole de Dieu. Il ne va pas donner son explication là. Il ne va pas donner son explication, mais il va faire mention de la parole du Seigneur. Il va parler des prophéties, il va parler de tout ce qui est dit sur Jésus et que voilà l'accomplissement. Hein? Et la Bible nous dit, après avoir entendu ce discours, ils eurent le cœur vivement touché et ils dirent à Pierre et aux autres apôtres, hommes frères, que ferons-nous? Qui veut dire que le Saint-Esprit a emmené une grande conviction dans le cœur de ces hommes. Que le Saint-Esprit a produit en eux un cœur repentant, un esprit brisé devant Dieu et qu'ils ont reconnu. Ils ont reconnu leur état, ils ont reconnu Jésus, qui Jésus était, ils ont compris dans leur cœur qui Jésus était, ils ont compris pourquoi Jésus est mort, hein, pas comme ils pensaient, hein, juste pour se débarrasser de lui, que les religieux voulaient se débarrasser de lui, qu'on l'a crucifié, que c'était un coup monté, hein. Mais que c'était le plan de Dieu, c'était les desseins de Dieu. Parce qu'il va dire, cet homme livré selon le dessein arrêté et selon la préscience de Dieu, vous l'avez crucifié, vous l'avez fait mourir par la main des impies, Dieu l'a ressuscité. Quand il a parlé de la résurrection du Seigneur, Jésus est devenu autant réel pour lui que quand il était avec Jésus. Il a parlé avec une autorité, il a parlé avec une assurance, il a rendu témoignage du Seigneur Jésus. Et la parole de Dieu nous dit que quand le Saint-Esprit viendra, allons lire dans Jean chapitre 14, Jean chapitre 14, le verset 15, si vous m'aimez, gardez mes commandements et je prierai le Père, il vous donnera un autre consolateur afin qu'il demeure avec vous. L'esprit de vérité que le monde ne peut recevoir parce qu'il ne le voit point, ne le connaît point, mais vous, vous le connaissez car il demeure avec vous, il sera en vous, je ne vous laisserai pas orphelin, je viendrai à vous. Voilà. Voilà. Ce n'est pas que le Saint-Esprit est venu remplacer Jésus. Jésus est ce qu'il est pour nous. Il restera ce qu'il est pour nous. Ce qu'il a fait pour nous, c'est notre Sauveur et notre Seigneur. Mais le Saint-Esprit viendra rendre Jésus réel dans nos vies. Alléluia. Le Seigneur, nous ne serons plus orphelins. Nous ne serons plus orphelins, mais nous serons assistés et pris en main et pris en charge par l'Esprit de Dieu si nous réalisons la grâce. Que là, Jean dit que Jésus priera le Père et il vous donnera un autre consolateur afin qu'il demeure éternellement avec vous. Afin. Il a prié le Père et le Père a donné un autre consolateur qui va demeurer éternellement avec nous. Et c'est l'Esprit de vérité. Et cet Esprit de vérité, le monde ne peut le recevoir. Le monde ne le voit point et le connaît point. Mais nous, nous le connaissons. Nous le connaissons. Nous savons que c'est l'Esprit du Seigneur et qu'il est notre compagnon, qu'il est là avec nous pour nous assister tout le long de notre pèlerinage sur cette terre. Quelle beauté! Comment ne pas être reconnaissant? Nous allons nous arrêter là. Et nous sommes bénis d'avoir l'Esprit de Dieu habitant en nous. Je vous donne rendez-vous pour la prochaine session. Merci.
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1: Nous écoutons tout de suite Consolation en mi majeur de Franz Liszt.

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2: Évodie, c'est un prénom féminin qui lui aussi est d'origine grecque et qui veut dire « bonne route ». C'est donc là aussi un vœu que n'importe quel parent pourrait souhaiter à son enfant, de lui dire à sa naissance, eh bien écoute, tu t'appelleras Bonne Route parce que c'est ce que je souhaite pour toi, que ta vie soit ce chemin qui soit bon, profitable. Évodie, en fait, est une femme que la Bible mentionne. Elle est originaire de la ville de Philippe, en Macédoine, donc au nord de la Grèce. Là, elle habite cette ville qui était une ville de garnison romaine qui avait été créée par l'Empire pour permettre à un certain nombre de ses soldats de s'y établir et d'y prendre leur retraite. Et elle est devenue chrétienne et elle a contribué avec d'autres personnes de cette région à développer, à poursuivre la mission que l'apôtre Paul avait commencée dans cette ville et dans sa région. Et lorsque l'on nous parle d'elle, eh bien, c'est justement dans la lettre que Paul écrit aux croyants de cette ville. Il est au courant de ce qui se passe au sein de la communauté chrétienne de Philippe. Il se réjouit avec ses croyants avec lesquels il entretient une relation très intime, très familière. Il a de la joie à partager avec eux, mais en même temps, il a quelques soucis. Et l'un de ces petits soucis, c'est justement la situation de cette femme qui s'appelle Évodie. Il se trouve qu'elle a une amie qui s'appelle Syntyche. Et Syntyche, en fait, c'est celle que l'on rencontre par chance. Est-ce que c'est une bonne chance ou une mauvaise chance ? Est-ce que c'est un bon hasard ou un mauvais hasard de rencontrer quelqu'un qui s'appelle Syntyche ? Mais en tout cas, Évodie, sur sa route, bonne route, a rencontré Syntyche et il se trouve que ces deux femmes ne sont pas d'accord entre elles. Et leur tension, leur vision qui sont parfois opposées des choses, crée un certain trouble au sein de la communauté. L'apôtre Paul a toujours été favorable à développer au sein des communautés chrétiennes une atmosphère de bonne entente, de partage, une atmosphère d'unité, de façon à ce que les croyants puissent ensemble s'atteler à la mission. Alors, il n'a pas de doute quant à la bonne volonté de ces deux femmes de travailler par la mission. Pour la mission, il va même les remercier pour tout ce qu'elles ont fait, pour ce qu'elles ont lutté en faveur de la bonne nouvelle. Il va même écrire que leur nom est mentionné dans le livre de vie. Donc on voit à quel point il les tient en haute estime. Mais estimer quelqu'un, avoir du respect, avoir la capacité de reconnaître tout ce que cette personne fait de bien, c'est une chose. Mais une chose qui n'empêche pas Paul de voir où se trouve un problème. Et le problème, c'est justement cette mésentente, cette tension qu'il y a entre ces deux femmes. Et Paul va donc écrire dans cette lettre qu'il demande à ces deux femmes, avec force, dit-il, de se mettre d'accord en restant unis au Seigneur. Et il va même demander à l'un des collaborateurs qu'il envoie, porteur de cette lettre, pour la porter jusqu'à Philippe, probablement depuis la ville d'Éphèse où il se trouvait, il y a quand même pas mal de kilomètres entre ces deux villes, il va demander au porteur de la lettre d'aider ces deux femmes pour réaliser cet objectif d'entente. Alors, je ne pense pas du tout que ce soit le propre des femmes d'avoir de la difficulté à s'entendre. Je connais bien des hommes qui ont autant, sinon plus, que de difficultés à s'entendre entre eux que certaines femmes. Mais je crois qu'il faut avoir de la lucidité. Nous sommes des êtres humains, nous avons nos travers, nos caractères et nos tempéraments qui ne s'accordent pas forcément facilement. Nous pouvons être de bons chrétiens, être des gens engagés, mais il nous faut apprendre à nous entendre, à collaborer, à considérer que nous sommes complémentaires et non pas contradictoires. Et c'est une belle leçon qu'Évodie a été l'occasion de nous rappeler. Vous trouverez tout cela mentionné dans le chapitre 4 de la lettre de Paul aux Philippiens.

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0: Temps de la Saint-Fernand, chaleur et soleil riant. Bonjour à tous, n'oubliez pas non plus de fêter les Cyril, les Jeanne et autres Jeannette. Pas de journée internationale répertoriée pour cette date à ma connaissance, mais au Brésil en tous les cas, c'est la journée du métis qui promeut la diversité raciale depuis 2006. Et de même qu'au Canada, c'est la journée du multiculturalisme. En 1889, Herménie Cadol présente lors de l'exposition universelle de Paris le premier soutien-gorge moderne sous le nom de Bien-être. Le 27 juin 1905, dans la mer Noire, une mutinerie éclate à bord du bateau le Potemkin, principal cuirassé de la flotte russe de la mer Noire. Le drame commence avec une histoire de viande à variées protestations des marins, menaces des officiers. Cet épisode secondaire de la première révolution russe va plus tard accéder au rang de mythe historique par la vertu d'un film à lui consacré et par une chanson de Jean Ferrat. Quelques naissances, celle de Philippe Nicot en 1926, acteur, chanteur français, celle de Magali Noël, actrice et chanteuse française en 1931, elle nous a quitté en 2015. Naissance de Julos Bocarne, chanteur belge né en 1936. Naissance d'Isabelle Adjani, actrice française née en 1955. 1956, le Parlement français adopte le principe de la vignette automobile, abandonnée depuis 1964, création en France de l'ORTF, office de radiodiffusion télévision française qui regroupe le service public de l'audiovisuel. 2014, décès de Bobby Womack, chanteur, guitariste, compositeur américain, né en 1944, fils d'un métallurgiste. Bobby chante dès son plus jeune âge avec ses 5 frères dans un groupe de gospel monté par ses parents et qui joue dans les églises de la région de Cleveland. Le groupe se fait appeler Womack Brothers lorsqu'il en enregistre le premier 45 tours en 1954. Il va changer de nom pour s'appeler The Valentinos. Ce groupe va laisser une chanson, It's All Over Now, dont la reprise par le groupe Les Rolling Stones va obtenir un succès mondial en 1964. Bobby Womack travaille aussi comme musicien de studio. Il collabore avec Aretha Franklin. Sa carrière solo commence véritablement en 68. Il a des problèmes de santé et le 2 janvier 2012, il annonce à la presse qu'il est atteint de la maladie d'Alzheimer. Il avoue ne pas se souvenir des paroles de ses chansons ni du nom de ses collaborateurs. 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
1: Je suis d'origine kabyle. J'ai grandi dans un foyer musulman où on parlait de Dieu, on parlait du Coran, mais c'était un Dieu lointain. Il n'y a jamais eu un lien entre ma vie et Dieu, on va dire ça comme ça. Et donc, avec les copains, on a grandi dans un quartier un petit peu, on va dire défavorisé, et ce qui a fait que ma vie, elle n'était pas toujours nette. Donc j'ai grandi avec des copains, on faisait un petit peu de bêtises. Quand on était jeune, on a commencé par faire des petites bêtises, et de fil en aiguille, en fait, on se dégradait vraiment avec les copains en faisant des choses vraiment pas belles, en volant, en faisant des bagarres, et petit à petit on en est venu à la drogue en fait. Et j'ai perdu ma mère très jeune, j'ai perdu ma mère à l'âge de 18 ans. Là, ça a vraiment été un tournant dans ma vie, un tournant dans la débauche, dans le péché. En fait, ma mère, c'était un petit peu la base de ma vie, quoi. Elle me tenait un petit peu quelque part, parce que il y avait que là que je recevais de l'amour, parce que dans le monde, j'avais bien compris qu'il n'y avait pas d'amour dans ce monde. Et quand j'ai perdu ma mère, eh ben, j'ai perdu la raison de vivre normalement, on va dire ça comme ça. Bah de là, ça a été, je me suis dégradé totalement, quoi. Je voulais plus vivre, en fait. Je voulais mourir. Donc j'ai tout fait pour en arriver là, quoi. Et on a fait les 400 coups avec des copains. On prenait des risques toujours de plus en plus grands. Et

0: connaître Jésus-Christ. Et là, il y a une chrétienne qui est venue et qui m'a apporté un évangile et qui m'a dit, je te donne ce que j'ai de plus cher au monde. Et elle m'a dit que je pouvais être guéri en écoutant la parole, en priant Jésus. Donc c'est ce que j'ai fait. J'ai lu cet évangile. Et petit à petit, bah, la foi est rentrée dans mon cœur et j'essayais de comprendre, mais je comprenais pas cet évangile, en fait. Et j'étais toujours malade. Arrivé à Jean 3,16, en fait, qui dit que Dieu a tant aimé le monde qu'il a donné son Fils unique, afin que quiconque croit en lui ne périsse point, mais qu'il ait la vie éternelle. Là, j'ai compris, en fait, j'ai vraiment compris la Bible, enfin le message essentiel de la Bible, on va dire. Et j'ai compris que Jésus était descendu et était mort sur la croix pour moi, pour me sauver, pour mes péchés, quoi. Et j'ai compris que j'étais pécheur, et j'ai compris que si j'étais sur ce lit d'hôpital devant la mort, c'était à cause de mes péchés, c'était parce que je l'avais cherché, c'était pas à cause de la société, c'était pas à cause de la pauvreté de ma famille, c'était pas à cause de mes copains, mais c'était vraiment à cause de mes péchés à moi, j'étais le premier, quoi. De là, j'ai demandé pardon à Dieu, et ce qui est beau, c'est que Dieu m'a pardonné, c'est que j'ai vu au travers de cette croix que Dieu me pardonnait mes péchés, c'est que Dieu voulait changer ma vie. Et de là, bah, j'étais heureux, en fait, parce que même si je devais partir, même si je devais mourir, je savais où j'allais parce que Jésus m'avait pardonné, il m'avait donné vraiment un libre accès pour le paradis, pour le ciel, pour être devant Dieu. Donc de là, peu importe, parce qu'avant, c'est vrai que j'avais peur de la mort quand le docteur m'a dit que j'allais peut-être mourir. Bah oui, j'avais peur. Et ben, quand j'ai rencontré le Seigneur Jésus, j'avais la certitude dans mon cœur que j'étais sauvé. Je veux dire, c'est pas une conviction que je mettais dans mon cœur ou dans ma tête, c'était vraiment une parole de Dieu qui était dans mon cœur. Je savais que je rentrais au paradis avec Dieu. Mais le Seigneur a été encore merveilleux. Et après un dernier examen, une artériographie, les docteurs sont rentrés dans ma chambre et m'ont dit, bah écoutez, monsieur, on comprend pas, on trouve plus la tumeur et vous pouvez rentrer chez vous cet après-midi. Et le Seigneur donc avait fait cette œuvre de guérison, ce miracle dans ma vie. Je n'avais plus de tumeur au cerveau, j'étais totalement guéri. L'après-midi même, je pouvais rentrer chez moi. Et j'ai demandé au docteur quand même, je leur ai demandé, mais la tumeur, et alors qu'ils me l'avaient fait voir sur des radios, etc., ils m'ont dit, ben on comprend pas, on a dû se tromper, parce qu'ils ont été confrontés au miracle de Dieu, en fait, qui s'explique pas et qui se vit par la foi. Voilà, je vous invite à faire cette recherche en priant simplement Dieu de se révéler à votre cœur, et il le fera.
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Bienvenue dans cette session de 15 minutes de grâce et de vérité. Nous allons tous ensemble louer le Seigneur de tout notre cœur avant d'écouter sa parole.

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1: Bienvenue à notre session de 15 minutes de grâce et de vérité. Vous êtes les bienvenus, mes chers frères et sœurs. Et c'est vraiment une joie d'être encore dans la parole du Seigneur. Nous continuons et nous avons vu le rôle et le ministère et ce que le Saint-Esprit était pour Jésus, ce qu'il a fait au travers de lui. Et comment maintenant Jésus, il va parler à ses disciples, et quand il va prêcher, et quand il va partager, il va leur montrer la nécessité, l'urgence pour eux, et qu'eux aussi, ils auront besoin du Saint-Esprit. Nous lisons dans l'évangile de Jean, au chapitre 7, le verset 37. Le dernier jour, le grand jour de la fête, Jésus se tenant debout s'écria, « Si quelqu'un a soif, qu'il vienne à moi et qu'il boive. Celui qui croit en moi, des fleuves d'eau vive couleront de son sein, comme dit les Écritures. Il dit cela de l'Esprit que devaient recevoir ceux qui croiraient en lui, car l'Esprit n'était pas encore, parce que Jésus n'avait pas été glorifié. » La déclaration de Jésus nous montre comment c'est indispensable pour nous, l'Esprit de Dieu dans nos vies. Et quand il parle de cela, il ne parle pas d'un principe, il ne parle pas d'un principe, il ne parle pas, ben voilà, première étape, deuxième étape, troisième étape, lorsque vous êtes sauvé, première étape, deuxième étape, non. Il parle d'une soif. Il parle d'une soif qui sera dans le cœur de tous ceux qui croiront en lui. Parce qu'il parle de l'Esprit que devaient recevoir tous ceux qui croiraient en lui. Nous savons que le Seigneur, quand il a parlé avec la femme samaritaine, et qu'il lui a parlé que c'est lui qui pouvait étancher la soif de son âme, que c'est lui, le Messie, que c'est lui l'envoyé de Dieu, et que c'est lui qui pouvait calmer sa soif et la désaltérer spirituellement, enlever son péché et guérir son âme et lui donner cette eau vive, cette eau de vie que Jésus parlait, dont c'était lui-même. Parce que Jésus avait dit, quiconque boit de cette eau, quand il parle des puits que Jacob avait puisés. Hein? Nous savons, Jacob était dans l'ancienne alliance. Hein? Et nous savons que dans l'ancienne alliance, le cœur de l'homme n'a jamais pu être satisfait. Hein? Et que le péché n'a pas été enlevé du cœur de l'homme. Ça a été couvert, pardonné, mais ça a resté. Mais comment Jacob, le puits que Jacob avait creusé, et l'eau qu'on pouvait en tirer, ben on aura toujours soif. Parce que le Seigneur ne parlait pas, parce qu'il prenait cet exemple pour montrer la soif spirituelle, la soif du cœur de l'homme. Que seulement quand l'homme rencontre Dieu, seulement quand l'homme est en communion avec Dieu, seulement quand l'homme croit et obéit la parole de Dieu, que son cœur peut être satisfait, que sa soif peut être étanché, hein, qu'il peut être comblé, il peut être complet. Et là, Jésus, il a parlé de lui-même pour cette femme, et comment cette femme a cru en lui, et comment le Seigneur parlait, a parlé des vrais adorateurs que Dieu demande et que Dieu recherche. C'est le Saint-Esprit qui nous aidera, c'est le Saint-Esprit qui pourra nous équiper. Et quand le Seigneur parle de cela, parle du Saint-Esprit, il parle d'une soif. Hein? Parle d'une soif. Bien souvent, on peut prier pour des gens, pour le Saint-Esprit, mais s'ils n'ont pas soif, ben, qu'est-ce qui va arriver? On ne peut pas dire aux gens parler en langue. On ne peut pas les faire. Hein? Nous, les baptisés du Saint-Esprit, c'est Jésus qui baptise du Saint-Esprit. Mais pour que Jésus baptise du Saint-Esprit, il faut que la personne ait soif. Il faut qu'il croie. Il faut qu'il se repente. Hein? Il faut que son cœur soit assoiffé. Il faut qu'il demande. Il faut qu'il recherche. Il faut qu'il s'attend. Moi, je me rappelle quand j'ai connu le Seigneur, je voulais, j'avais une soif dans mon cœur pour le Saint-Esprit. C'était ma priorité. J'ai pris beaucoup de temps pour recevoir. Mais quand j'ai reçu, ma soif a été calmée. Le Seigneur a pris une place dans ma vie. A pris une place dans ma vie. Le Seigneur est devenu plus réel dans mon cœur. Malgré que je le connaissais et qu'il était réel, pour moi, il est devenu encore plus réel. Parce que cette soif dans le cœur de ceux qui croient, hein, parole de Dieu nous dit, « Celui qui croit en moi, des fleuves de vie couleront de son sein, comme dit l'Écriture. » Et il dit de cela, de l'esprit que devaient recevoir ceux qui croiraient en lui, car l'esprit n'était pas encore, parce que Jésus n'avait pas encore été glorifié. Nous voyons ici que l'esprit n'était pas encore, n'était pas encore accessible. Le baptême du Saint-Esprit n'était pas possible avant que Jésus meure et qu'il soit ressuscité. C'est par sa mort et sa résurrection que le Saint-Esprit s'est devenu possible pour le Saint-Esprit d'être répandu, de venir maintenant, hein, ce réveil de l'Esprit, comme nous allons voir dans la parole du Seigneur, hein, être rempli de l'Esprit, recevoir ce baptême de l'Esprit, avoir la soif de notre âme, de notre cœur comblée. Et nous savons comment la parole de Dieu nous dit, Jésus va dire avec ses disciples, il va dire, restez à Jérusalem, nous allons lire. Premièrement, nous allons lire dans Actes des Apôtres. Le chapitre 2, le verset 14. Verset 2, chapitre 2, verset 14. Deux versets 14 nous dit, Pierre se présentant avec les onze, éleva la voix et leur parla en ces termes. Hommes juifs et vous tous qui séjournez à Jérusalem, sachez ceci et prêtez l'oreille à mes paroles. Ces gens ne sont pas ivres comme vous le supposez, car c'est la troisième heure du jour, mais c'est ici ce qui a été dit par le prophète Joël. Nous savons que par le prophète Joël, Dieu avait promis que dans les derniers jours, il allait répandre son esprit. Et il a dit, vos fils et vos filles prophétiseront, vos jeunes gens auront des visions et vos vieillards auront des songes. Oui, sur mes serviteurs, sur mes servantes, dans ces jours-là, je répandrai de mon esprit et ils prophétiseront. Nous voyons que le jour de la Pentecôte s'est accompli la promesse de Dieu, dans le livre de Joël où il nous est parlé de l'effusion du Saint-Esprit. Et pour que cela devienne possible, Jésus a dû mourir. Il est mort. Il a payé le prix pour cela. Il a donné sa vie pour cela. Cela n'aurait pas été possible si Jésus n'était pas mort. Le Saint-Esprit n'aurait pas pu venir habiter en aucun d'entre nous. Mais, par la mort du Seigneur, et Pierre va dire, au verset 32 du chapitre 2, il va dire, « C'est ce Jésus que Dieu a ressuscité, nous en sommes tous témoins, élevé par la droite de Dieu, il a reçu du Père le Saint-Esprit qui avait été promis, et il l'a répandu comme vous le voyez et l'entendez. » Là, Pierre va dire que Jésus, Dieu a ressuscité Jésus, et il dit, nous sommes témoins, il est témoin, tous les apôtres sont témoins, et il dit que Jésus a été élevé par la droite de Dieu, il a reçu du Père. Il a reçu du Père le Saint-Esprit qui avait été promis, et il l'a répandu comme vous le voyez et l'entendez. Il pouvait voir et il pouvait entendre. Il y avait des gens qui étaient confus ce jour-là. Certains qui croyaient qu'ils étaient ivres parce qu'ils étaient remplis du Saint-Esprit. C'est pas qu'ils riaient, qu'ils éclataient de rire ou qu'ils faisaient toutes sortes d'extravagances. Mais c'était un peu bizarre. Hein, c'était pas normal dans le sens qu'il y avait une manifestation. Les gens parlaient en langue. OK? Alors, quelle grâce, mes frères et sœurs, que Jésus soit mort et qu'il soit ressuscité pour que nous puissions avoir ce merveilleux baptême du Saint-Esprit. Cette présence de Dieu qui habite nos cœurs. En ceci, ben je vous dis au revoir et à la prochaine session. Merci.
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1: Il y a beaucoup de gens dans le monde chrétien encore aujourd'hui qui se demandent comment le monde est venu à l'existence. Pourtant, Dieu a répondu. La Bible a répondu. Le problème, c'est que la réponse que Dieu a donnée est un peu trop simple. La Bible dit que Dieu a parlé, que la chose est arrivée. Mais aujourd'hui, on veut savoir comment, on veut savoir pourquoi, on veut savoir comment la chose s'est faite. Et pourtant, la parole de Dieu est simple. Dans le psaume 33, il est dit « Car il dit et la chose arrive, il ordonne et elle existe. » Dieu a dit qu'il y ait là des arbres, qu'il y ait ici des sapins, qu'il y ait ici des séquoias, pouf, qu'il y ait ici des palmiers, pouf. Et puis Dieu a dit qu'il y ait ici des renards, qu'il y ait ici des écureuils, qu'il y ait ici des orignaux, et ils sont là. Mais c'est un peu trop simple pour certains. Dieu n'a pas besoin de temps, Dieu n'a pas besoin d'une matière préexistante à partir de laquelle il pourra finalement faire quelque chose. Imaginons un instant, vous arrivez dans le jardin d'Éden le lundi après la création et vous admirez les grands arbres. Il y a là un arbre gigantesque, un bel arbre, énorme. Alors vous sortez votre scie, parce qu'on n'a pas encore inventé la chainsaw, et vous coupez votre arbre, et puis quelques jours après, quand vous avez réussi à le couper, finalement le grand arbre tombe et vous dit « voilà, on va commencer à compter les lignes ». Et plusieurs heures plus tard, vous arrivez 873, 874, 875, 876. Cet arbre a 876 ans, c'est fantastique. Puis il y a quelqu'un qui vous tape sur l'épaule, un grand gaillard, un colosse, qui vous dit « Mais non, ça fait 5 jours qu'il est là. » Et vous voyez ce grand personnage, vous lui dites « Comment est-ce que tu t'appelles, toi ? Moi, je m'appelle Adam. Mais quel âge as-tu ? Moi, j'ai 3 jours. Ben, dis donc, pour un bébé de 3 jours, t'es bien particulier. Il n'y a pas de bébé dans le jardin d'Éden. Dieu n'a pas mis des semences, il a mis des arbres. Dieu n'a pas mis des bulbes, il a mis des fleurs. Dieu n'a pas mis un embryon sur la terre, il a mis un adulte. Ainsi, le monde a été créé adulte. Et si l'on doute de cela, c'est parce qu'en réalité, on n'est pas capable d'accepter un Dieu qui fait des choses que nous ne pouvons pas comprendre. Nous ne sommes pas toujours prêts à accepter que Dieu soit Dieu. Point à la ligne. Et que ce Dieu fasse des choses que nous ne comprenons pas. C'est en fait lui retirer le droit d'être Dieu et de faire des choses qui nous dépassent. Vous vous souvenez, Jésus disait, si vous ne croyez pas quand je vous parle des choses terrestres, comment est-ce que vous allez croire quand je vous parlerai des choses célestes? Et nous voudrions pouvoir exiger de Dieu de comprendre le pourquoi du comment de tout ce qu'il fait. Ainsi, Dieu a créé le monde en 7 jours, littéraux de 24 heures, il y a environ 6000 ans. Parce qu'en réalité, tout ce travail des 6 premiers jours est un travail de préparation. Il dit, et la chose arrive. Il parle, elle existe. Qu'il y ait ceci, qu'il y ait cela. Seulement, lorsque on arrive à la création de l'homme, alors là, c'est une autre affaire. Dieu dit, créons l'homme à notre image, selon notre ressemblance. En fait, tout le début, c'était la mise en scène. Quand Dieu arrive à la création de l'homme, là, c'est comme si Dieu remonte ses manches, s'il en a, et se met à genoux dans la terre qu'il a créée. Et avec ses mains, Dieu va prendre cette terre et faire l'homme à son image. Dieu va prendre cette terre et en faire une statue, finalement. Il va y avoir là, sur le sol, la plus belle statue qui ait jamais existé. Modelée dans la terre que Dieu a créée par ses mains. Et puis, à un moment, j'imagine Dieu qui prend la tête de ses statues entre ses deux mains et qui fait... Et puis la statue ouvre les yeux. Et Dieu lui dit, « Bonjour à la vie, Adam !» Mais quand Adam ouvre les yeux, son champ de vision est rempli par le visage de celui qui vient de faire « Roar !» pour qu'il ait la vie. Il n'y a rien d'autre à voir, parce qu'il est face à face avec celui qui vient de lui donner la vie. C'est le visage de celui qui, plus tard, s'appellera Jésus, qu'il voit juste là, en face de lui. C'est ça qu'il voit pour commencer. Face à face avec Jésus. Et tout a commencé comme ça. Dieu voudrait que ça se termine de la même manière. Dans ce face à face, lorsque Dieu prend les joues d'Adam entre ses mains pour souffler, il y a là une proximité incroyable. Le visage de Dieu est tout proche de celui d'Adam. Il y a une intimité, et cette intimité, on ne la retrouve aujourd'hui que dans la famille. Parce que la personne dont je peux prendre la tête entre mes deux mains et souffler sur elle, c'est ma femme. Et c'est parce que justement Dieu a voulu que dans la famille, il y ait l'image de l'amour de Dieu. Seulement, aujourd'hui, on a détruit la famille. C'est pour cela que le diable a voulu la détruire, pour détruire en même temps la plus belle image de l'amour de Dieu. Aujourd'hui, cette proximité est galvaudée. Tout le monde embrasse tout le monde touche tout le monde, et l'intimité du couple est partagée avec d'autres. Mais Dieu voulait cette proximité, cette intimité. Vous avez remarqué, nous avons développé certaines manières de faire qui protège notre intimité. Regardez par exemple. Daniel, venez m'aider. Généralement, nous sommes à l'aise pour parler à quelqu'un avec une certaine distance, la distance d'un bras. Voilà, je dis bonjour à Daniel et je suis à l'aise de parler avec lui. On est à l'aise d'entamer une conversation. Mais maintenant, si je fais ça, oh. Si j'avance d'un pas, il se tourne et il essaye de se reculer. C'est déjà un petit peu moins confortable comme conversation. Maintenant, si je fais ça, il souhaite se reculer parce qu'il y a là une proximité inconfortable qui induit une intimité qui n'est pas juste, un mal à l'aise. Mais en fait, Dieu voulait avec nous une intimité, une proximité. Dieu voulait un face-à-face avec lui. Et relisez la parole de Dieu, vous avez constamment dans les Écritures ces expressions du psalmiste qui dit « Je cherche ta face ». Cherchez la face de Dieu. Le problème, c'est que cette intimité du début, elle a été détruite. Parce que nous appelons le péché. Par sa désobéissance, l'homme n'a plus reconnu Dieu comme son maître. Donc la coupure est intervenue, la cassure s'est produite. Et c'est la raison pour laquelle, dans le livre de l'Exode, au chapitre 33, il y a cette parole de Dieu. Au verset 18, il est écrit, « Moïse dit, « Fais-moi voir ta gloire. » L'Éternel répondit, « Je ferai passer devant toi toute ma bonté. Et je proclamerai devant toi le nom de l'Éternel. Je fais grâce à qui je fais grâce et miséricorde à qui je fais miséricorde. L'Éternel dit, tu ne pourras pas voir ma face, car l'homme ne peut me voir et vivre. La face de Dieu nous est cachée à cause de cette séparation, à cause du péché. L'apôtre Paul, dans la première épître qu'il écrit à Timothée, dit la même chose dans un langage différent du Nouveau Testament. Prenez vos Bibles avec moi si vous le voulez bien. Et regardez ce passage dans la première épître de Paul à Timothée au chapitre 6. Première épître de Paul à Timothée au chapitre 6. Je commence à lire au milieu du verset 15. où il est dit « Le roi des rois et le seigneur des seigneurs, qui seul possède l'immortalité, qui habite une lumière inaccessible, que nul homme n'a vu et ne peut voir, et à qui appartiennent l'honneur et la puissance éternelle. » Amen. L'Éternel, le Seigneur des Seigneurs, que nul homme n'a pu voir et ne peut voir. Une séparation, une cassure. Dans son livre, Ésaïe dit, voilà, ce sont vos péchés. Ce sont vos péchés qui mettent une séparation entre vous et votre Dieu. Ce sont vos péchés qui vous cachent sa face. Voilà la situation dans laquelle nous sommes. Nous avons perdu ce face-à-face avec Dieu. Cependant, Dieu supporte mal cette séparation. Vous vous souvenez, dans le jardin d'Éden, c'est Dieu qui va courir après Adam et qui lui dit « Adam, où es-tu ? Adam, où es-tu ?» C'est lui qui va le chercher et c'est Adam qui se cache, c'est Adam qui s'enfuit loin de la face de l'Éternel. Alors Dieu, qui ne supporte pas cette séparation avec ses enfants, veut intervenir pour rétablir ce face-à-face. Regardez dans l'Évangile selon Jean, au chapitre 1er, ce que le disciple bien-aimé écrit. Évangile selon Jean, chapitre 1er, au verset 14. Évangile selon Jean, chapitre 1er, verset 14. Il est écrit ceci. « Et la parole a été faite chair, et elle a habité parmi nous, pleine de grâce et de vérité, et nous avons contemplé sa gloire. Une gloire comme la gloire du Fils unique venu du Père. » Jean écrit la parole qui a créé au départ. Elle a été faite chair et nous avons contemplé sa gloire. Pour remédier à cette cassure, pour remédier à cette séparation, Jésus vient, il vient habiter parmi nous. Il vient tabernacler parmi nous, si l'on veut reprendre le sens du texte. Il vient planter sa tente chez nous. En français moderne, il vient habiter dans le quartier avec nous. Jésus vient et lorsque l'ange va parler à Joseph, il va justement dire, il va s'appeler Jésus, Dieu Sauveur, mais il va s'appeler aussi Emmanuel, Dieu avec nous. Dieu en Jésus-Christ veut restaurer ce face-à-face. Vous vous souvenez ce que Jésus disait à Philippe ? « Celui qui m'a vu, a vu le Père. » Et les disciples avaient ce privilège de pouvoir être avec Jésus et de lui parler et de le voir face à face et d'entendre Jésus dire « Celui qui m'a vu, a vu le Père. » Difficile à comprendre, difficile de réaliser l'ampleur de cette grâce extraordinaire. C'est parce que, progressivement, Dieu veut rétablir ce face-à-face. Regardez dans le livre de l'Apocalypse, au chapitre 21. Il y a dans ce texte, au verset 3, une expression qui trahit la volonté de Dieu, qui trahit le sentiment de son cœur. Apocalypse, chapitre 21, verset 3. J'entendis du trône une voix forte qui disait « Voici le tabernacle de Dieu avec les hommes. Il habitera avec eux. Ils seront son peuple et Dieu lui-même sera avec eux. » Vous avez remarqué trois fois dans ce verset, dans ce seul verset, il est dit « avec eux, avec eux. Je veux être avec eux. » Et c'est ce que Dieu veut réaliser. Et si vous tournez une page dans Apocalypse chapitre 22, au verset 3, il est dit ceci, il n'y aura plus d'anathème, le trône de Dieu et de l'agneau sera dans la ville, ses serviteurs le serviront et verront sa face, et son nom sera sur leur front. Lorsque tout le plan du salut est accompli, terminé, achevé, ses serviteurs voient sa face de nouveau. On se retrouve finalement à la fin dans cette situation que Dieu voulait au départ, lorsque prenant les deux joues d'Adam, il lui a dit « Roi, bienvenue à la vie Adam » et qu'il avait ce face à face avec lui. C'est l'objectif que Dieu a que nous puissions de nouveau avoir ce face-à-face avec lui. Dieu a cependant des amis qui ont aussi le même désir de retrouver ce contact et cette intimité particulière. Je pense à Job en particulier, et j'aimerais lire avec vous ce qu'il dit dans son livre au chapitre 29. Job chapitre 29. Job chapitre 29. À partir du verset 2, il est dit « Oh, que ne puis-je être comme au mois du passé, comme au jour où Dieu me gardait, quand sa lampe brillait sur ma tête et que sa lumière me guidait dans les ténèbres. Que ne suis-je comme au jour de ma vigueur, où Dieu veillait en ami sur ma tente. » Job languit après ce moment où il pourra retrouver cette communion qu'il pense avoir perdue, ce face-à-face qu'il pense avoir perdu avec Dieu au travers de la souffrance. Dieu est tout aussi proche qu'avant. Il ne le sent juste pas de la même manière, mais il attend, il languit après ce moment où ce sera comme avant, où Dieu veillait en ami sur ma tente. Job était un ami de Dieu. Il a découvert au travers de sa souffrance un nouveau face-à-face avec lui. Non pas un face-à-face emprunté par l'expérience des autres, mais quelque chose de personnel. « J'avais, dit-il, autrefois entendu parler de toi, mais aujourd'hui, mon œil t'a vu. » Il y a un autre ami de Dieu dont il est question dans les Écritures. Prenez avec moi ce texte du deuxième livre des Chroniques au chapitre 20. Deux Chroniques, chapitre 20. Dans le deuxième livre des Chroniques au chapitre 20, il nous est raconté l'histoire de Josaphat, qui est l'objet d'une coalition de rois ennemis et qui veulent l'envahir. Plusieurs rois se sont mis ensemble et Josaphat réalise qu'il est impuissant devant cette coalition. Alors Josaphat fait la seule chose qui reste à faire. Il court au temple et il prie. Et sa prière est extrêmement intéressante. La manière dont il s'adresse à Dieu est interpellante. Regardez par exemple à partir du verset 6 dans 2 Chroniques, chapitre 20, verset 6, se trouve le début de cette prière de Josaphat où il dit « Éternel, Dieu de nos pères, n'es-tu pas Dieu dans les cieux? N'est-ce pas toi qui domines sur tous les royaumes des nations? N'est-ce pas toi qui as en main la force et la puissance et à qui nul ne peut résister? N'est-ce pas toi, ô notre Dieu, qui as chassé les habitants de ce pays devant ton peuple d'Israël et qu'il a donné pour toujours à la postérité d'Abraham qui t'aimait? » Dans d'autres traductions, dans la King James par exemple, il est dit « Abraham, ton ami pour toujours. » Abraham, ton ami pour toujours. Et Josaphat est en train de dire dans sa prière « Seigneur, nous sommes les descendants d'Abraham. Et si Abraham est ton ami pour toujours, est-ce que nous n'allons pas nous aussi bénéficier des grâces que tu donnes à ton ami Abraham ?» C'est une manière d'intercéder et de prier qui montre à quel point Josaphat tient à l'intervention de Dieu dans cette situation-là. Abraham, ton ami pour toujours. Vous n'aimeriez pas que Dieu vous envoie une lettre en signant comme ça ?

toujours. Et puis il y a un autre ami de Dieu dont j'aimerais parler ce matin, dont il est question dans Exode au chapitre 33, où nous étions tout à l'heure. Exode chapitre 33, au verset 10, il est écrit ceci. Exode chapitre 33, verset 10. Tout le peuple voyait la colonne de nuée qui s'arrêtait à l'entrée de la tente. Tout le peuple se levait et adorait à l'entrée de la tente. L'Éternel parlait avec Moïse, face à face, comme un homme parle à son ami. Moïse, un ami de Dieu, il lui parlait face à face. Vous avez remarqué que ces trois amis de Dieu étaient aussi en même temps des intercesseurs. Cette relation qu'ils avaient avec Dieu, cette relation particulière, ce face-à-face avec Dieu, ils l'utilisaient pour intercéder en faveur des autres. Les amis de Job avaient mal parlé de Dieu. Et Job, à la fin de cette expérience de souffrance, va offrir des sacrifices en faveur de ses amis pour qu'ils soient pardonnés de ce qu'ils avaient dit concernant Dieu et qui avait mis Dieu en colère. Abraham va intercéder pour sauver, s'il est possible, les justes de Sodome et Gomorre. Moïse, lui, est prêt à mettre dans la balance sa propre vie éternelle pour que ce peuple de rebelles soit sauvé. Il va intercéder avec Dieu, demandant que son nom soit retiré du livre de vie pour que, au moins, le peuple de Dieu soit sauvé. Ses amis de Dieu deviennent des intercesseurs pour les autres. Maintenant, Jésus va dire quelque chose à ses disciples qui me paraît d'une grande importance pour nous aujourd'hui et qui est rapporté dans l'Évangile selon Jean au chapitre 15. Évangile de Jean chapitre 15, au verset 14, il est dit ceci. « Vous êtes mes amis si vous faites ce que je vous commande. Je ne vous appelle plus serviteur parce que le serviteur ne sait pas ce que fait son maître, mais je vous ai appelé ami. Parce que je vous ai fait connaître tout ce que j'ai appris de mon Père. » Jésus dit à ses disciples, « Vous n'êtes plus des serviteurs pour moi, des serviteurs qui ne savent pas ce que fait le Maître, qui ne savent pas pourquoi il leur demande ceci ou leur demande cela. Vous n'êtes plus dans cette situation-là. Maintenant, vous êtes mes amis parce que nous avons rétabli cette intimité, parce que vous savez ce que je fais, vous savez pourquoi je le fais. » Et vous êtes appelés maintenant mes amis. Mais je crois que ce que Jésus dit à ses disciples de ce temps-là, il le dit aussi aux disciples d'aujourd'hui. Le Seigneur ne voudrait pas que nous ayons avec lui cette relation de serviteur, de celui qui obéit, j'allais dire, bêtement, sans savoir pourquoi on lui a demandé de faire ceci ou pourquoi on lui a demandé de faire ça. Un serviteur qui va obéir pour être sauvé par les œuvres qu'il accomplit et qui sont bonnes, mais qui n'a pas développé avec son maître ce face-à-face, cette communion, cette intensité, cette intimité. Jésus voudrait appeler ses disciples d'aujourd'hui « mes amis ». Non plus des serviteurs, non plus des mercenaires, non plus des ouvriers tout simplement, des amis. C'est-à-dire que Jésus voudrait recréer déjà avec nous ce face-à-face perdu, en attendant ce moment glorieux où nous pourrons vraiment avoir de nouveau un face-à-face avec lui dans les cieux. Je ne vous appelle plus serviteur, je vous appelle mes amis. Alors j'aimerais rapidement ce matin regarder sept choses qui caractérisent un ami. Un ami, c'est quelqu'un avec qui on passe du temps. Est-ce que nous passons du temps avec notre ami? Nous passons du temps avec nos amis. Si on les rencontre une semaine et qu'on passe une après-midi, par exemple, avec nos amis, on parle d'une foule de choses. Et si on les rencontre quelques jours après, on aura encore de nouveau une foule de choses à leur dire parce que ce sont nos amis. Si vraiment Jésus est notre ami, est-ce que nous allons passer aussi du temps avec lui pour lui parler? Et s'il est notre ami, nous aurons plein de choses à lui dire, plein de choses à entendre de lui. Mais cela

0: représente du temps. Deuxièmement, un ami, c'est quelqu'un qu'on connaît très bien. Jésus disait, la vie éternelle, c'est qu'ils te connaissent, toi, le seul vrai Dieu et celui que tu as envoyé, Jésus-Christ. Connaître. Les amis se connaissent bien. Est-ce que vous connaissez bien Seigneur Jésus? Lui vous connaît bien, comme si vous avez fait. Mais est-ce que nous le connaissons? Est-ce que nous pouvons dire qu'il est notre ami parce que nous le connaissons bien? Parce que précisément, en passant du temps avec lui, nous avons appris à le connaître. Troisièmement, un ami, c'est quelqu'un en qui on a totalement confiance. Dans l'Épître aux Hébreux, au chapitre 13, se trouve un texte qui est cité de l'Ancien Testament, où il est dit « Je ne te délaisserai point, je ne t'abandonnerai point. » Un ami, c'est quelqu'un en qui on a totalement confiance. Et Jésus nous dit « Je ne t'abandonnerai point, quoi qu'il arrive, quelles que soient les circonstances. » Est-ce que nous sommes capables, nous aussi, de lui faire cette confiance-là? D'avoir confiance en lui, quelles que soient les circonstances, qu'on le sente ou qu'on ne le sente pas? Est-ce qu'il est notre ami à ce point-là? Quatrièmement, un ami, c'est quelqu'un à qui on obéit. Précisément parce qu'on a confiance en lui. Et on a confiance parce qu'on le connaît. Et on le connaît parce qu'on passe du temps avec lui. Dans le texte que nous avons lu tout à l'heure, Jésus disait « Vous êtes mes amis si vous faites ce que je vous commande. » Et ce n'est pas un problème parce que, puisqu'on est son ami, on sait très bien pourquoi il nous le demande. On n'a pas besoin de le faire sans savoir d'où ça vient et à quoi ça sert. On sait pourquoi il nous le demande. Parce qu'on a confiance, parce qu'on le connaît, parce qu'on passe du temps avec lui. Cinquièmement, un ami, c'est quelqu'un qu'on aime malgré tout. Dans le livre du prophète Jérémie, au chapitre 31, il est écrit, et Dieu s'adresse à son peuple et il dit, « Je t'aime d'un amour éternel. » C'est long, éternel. « Je t'aime d'un amour éternel, quelles que soient les circonstances, quoi qu'il arrive, c'est l'ami pour toujours. » Est-ce que Jésus est pour nous un ami pour toujours de cette manière-là? Qu'il réponde à nos prières comme nous pensons ou pas? Que la souffrance intervienne ou pas? Que les difficultés soient écartées ou non? Est-ce que nous pouvons nous répondre à Dieu en disant « Je t'aime d'un amour éternel » Sixièmement, un ami, c'est quelqu'un qui est là quand on a besoin de lui. Et Jésus avait dit, « Je suis avec vous tous les jours jusqu'à la fin du monde. » Jésus est un ami qui est là quand on en a besoin. Mais je me pose la question, est-ce que je suis là quand lui a besoin de moi? Quand il a besoin de mon témoignage, quand il a besoin de mes paroles, lorsqu'il a besoin de mes mains pour le service? Est-ce que je suis là quand mon ami a besoin de moi? Septièmement, un ami, c'est quelqu'un avec qui on a des projets d'avenir. Et Jésus a des projets d'avenir. Dans l'Évangile selon Jean, il est dit ceci, « Je vais vous préparer une place, et lorsque je m'en serai allé, et que je vous aurai préparé une place, je reviendrai et je vous prendrai avec moi, afin que là où je suis, vous y soyez aussi. » Jésus a des projets d'avenir pour nous. Est-ce que nous avons des projets d'avenir avec lui? Est-ce que nous avons des projets avec lui maintenant et qui continueront jusque dans l'éternité? Lui en a à notre égard. C'est pour ça qu'il est notre ami, mais sommes-nous son ami en ayant aussi des projets d'avenir avec lui? Dans le quatrième livre des témoignages, Ellen White écrit ceci. Il y a aujourd'hui de nombreux hommes parmi les plus humbles que Dieu pourrait appeler comme Abraham les amis de Dieu. Ces hommes approuvent ce que Dieu approuve et condamnent ce que Dieu condamne. En leur présence, Même les pécheurs ressentent de la révérence, de la retenue, car Dieu est avec eux. Ils sont des lettres vivantes, connues et lues par les hommes. Il y a en eux la douceur et la tendresse, mais aussi la dignité propre à Dieu et un comportement qui influence puissamment le cœur de ceux qui les entourent. Il y a aujourd'hui parmi les plus humbles des hommes et des femmes que Dieu pourrait appeler ses amis. Et je crois que Dieu veut faire de chacun d'entre nous son ami. Comme Abraham, son ami pour toujours. La question est de savoir, est-ce que nous voulons rester dans ce statut de serviteur? Est-ce que nous voulons rester dans ce statut de serviteur, de mercenaire? Ou est-ce que nous sommes prêts à répondre au Seigneur qui veut être notre ami en lui disant, mais moi aussi je veux être ton ami? Est-ce que je suis prêt à être l'ami du Seigneur Jésus pour toujours? Amen.
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Nous voulons t'adorer, Jésus, t'exalter, te dire merci de nous avoir rendus libres. Oui, Seigneur, tu nous as aimés. Nous voulons t'aimer en retour. Plus de pression.

Madame, mademoiselle, monsieur, bonjour. Comment va votre âme aujourd'hui ? L'autre jour, je discutais avec un jeune et il me dit « Tu me parles de prier, mais comment tu fais ? C'est bien beau ça, parce que tu nous donnes un outil, mais il n'y a pas le mode d'emploi. Moi, à chaque fois que je prie, j'ai toujours des... Je suis pas là. Je commence à prier, puis paf, ça part. Et je me mets à faire autre chose. Alors aujourd'hui, dans cette émission de « Comment va ton âme ?», j'aimerais vous donner quelques petits conseils, sans prétention, mais qui, pour ma part, m'ont apporté un bien-être dans la prière.

J'ai une petite fille de 7-8 ans, et comme toutes les petites filles, c'est de la graine de bavarde. Et elle est très gentille, j'aime cette fille, c'est ma fille, ça, il n'y a pas de problème. Mais je rigole souvent parce que quand j'essaye de parler sérieusement avec elle, ça dure quoi? Oh, allez, je vais être généreux, 15 secondes. Et aussitôt, fou, ça part, après les 15 secondes, ça part sur d'autres choses. Le dernier jeu à la mode, ce que lui ont dit ses copains et ses copines à l'école, ce qu'elle a fait avec la maîtresse, enfin, la discussion sérieuse est complètement oubliée. Et quelquefois, quand on commence à prier, il se passe la même chose. Oui, oui, nous sommes avec Dieu, et Dieu commence à nous parler sérieusement. Et nous, on l'écoute. Pas longtemps. Pas longtemps. Et puis aussitôt, fou, on a le jardin qui nous prend la tête, on a la voiture qui marche plus, on a le boulot qui nous prend aussi la tête, et les affaires de la famille, et tout. Et puis, je sais pas, le dernier jeu à la mode ou le dernier film à la mode, en fin de compte, notre pensée est vagabonde. La Bible dit dans Matthieu 6:6, c'est une référence facile à retenir, Matthieu 6:6. Entre dans ta chambre, ferme ta porte et prie ton Père qui est là dans le lieu secret. Une autre version dit, mais toi, lorsque tu veux prier, entre dans ta chambre, ferme la porte et prie ton Père qui est là dans cet endroit secret. Et ton Père qui voit ce que tu fais en secret te récompensera. J'aime bien cette version. Parce que ça veut dire que quand je parle avec mon Père, quand je parle avec Dieu, eh bien, il me récompense. Et c'est déjà une récompense de pouvoir parler avec Dieu. Dans le monde, on dit qu'il faut de la communication. Il faut verbaliser. Danny Boone dit qu'il faut mocaliser. Et avec Dieu, il faut aussi mocaliser. Il faut parler de ce que l'on a sur le cœur, de ce que l'on a sur l'âme. Souvenez-vous de ce principe, dans un lieu secret. Entre dans ta chambre. Et le mot chambre, c'est la pièce qui était souvent au-dessus du toit. C'était une pièce fraîche. On était là parce qu'on était près du toit, on était près. Il y avait un petit vent qui passait. Et quand on prie avec Dieu, eh bien, il faut le rentrer dans cette fraîcheur-là. Soyez attentifs déjà à la fraîcheur. Et n'essayez pas d'être dans un lieu où il y a plein de préoccupations, mais soyez dans un lieu où il y a de la fraîcheur. Alors, comment faire? Ben, n'hésitez pas. Si prier pour vous, dans votre tête, c'est trop dur parce que la votre tête pense de trop, bien faites comme moi. Allez-y, beuglez, priez à haute voix, n'hésitez pas. Ça permet à mon esprit de me concentrer. C'est peut-être enfantin, mais ça marche avec moi. Et si j'ai envie de dormir le matin, ce que je fais, c'est que je reste pas à genoux, je reste pas assis, je me couche surtout pas, mais je me lève et je marche. Je marche dans ce lieu secret avec mon Dieu. Et je discute et je fais des mouvements, je suis normand, mais pourtant méditerranéen dans les gestes. Et je commence à converser avec mon Dieu en faisant des grands gestes. Essayez de le faire, même si au début, cela vous paraît débile. Écrivez aussi ce qui vous distrait, afin de mieux discerner et de dire ça quand vous commencez votre prière, je ne veux pas y penser. Dans le nom de Jésus, je refuse cette idée-là, mais je veux parler avec mon Dieu. Je veux être près de mon Dieu. Troisième point, essayez de garder un journal de vos prières. Inscrivez vos prières. Et en face, inscrivez aussi les exaucements. Un jour, je vous parlerai du bâton des Israélites. C'est merveilleux cette histoire. Mais inscrivez, parce que cela va réconforter votre âme. Parce que quand vous y... c'est comme un journal, mais un journal spirituel. Vous allez inscrire ce qui ne va pas d'un côté et inscrire ce qui est bien de l'autre. Et quand vous retournerez en arrière sur les pages, vous direz gloire à Dieu. Gloire à Dieu parce qu'il a fait ça dans ma vie. Il a fait ça dans ma vie. Ce jour-là, j'étais pas bien. Et aussitôt, il a répondu. Ou tel jour, il a répondu. J'ai prié pour un tel. Et ce jour-là, il a répondu encore.
Priez dès aujourd'hui, madame, monsieur, mademoiselle, dans votre lieu secret. Et vous découvrirez les récompenses que Dieu va vous donner. Une journée vécue dans la prière n'est pas nécessairement une journée facile. Mais c'est une journée bénie. Et j'aimerais rester sur cette phrase pour vous quitter et vous dire ne soyez pas conformistes. Lisez la Bible. Téléphonez à la radio que vous écoutez et ils vous feront parvenir une portion de la Bible. Une journée vécue dans la prière n'est pas nécessairement une journée facile. Mais c'est une journée bénie. Amen.

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Chers auditeurs, il n'est pas de livre dont on se passe plus facilement que la Bible. Pourtant, si la Bible n'existait pas, ce serait une catastrophe. Qu'est-ce donc que ce livre ? Que manquerait-il à l'homme s'il ne le possédait pas ? À proprement parler, la Bible n'est pas un livre, plutôt une bibliothèque. 66 livres la composent, divisés en deux grandes parties par rapport à Jésus-Christ. L'Ancien Testament, 39 livres, le Nouveau Testament, 27. Les auteurs de la Bible sont des témoins, non des avocats. Ils ne défendent pas la cause de Dieu. Un avocat doit plaider, interpréter, convaincre, démontrer. Les qualités du témoin ne comptent pas. Sa personnalité ne joue aucun rôle. Il reste anonyme et doit rapporter avec exactitude ce qu'il a vu. Les auteurs sacrés n'ont pas choisi leur état. Ce que nous avons vu concernant la parole de vie, ce que nos mains ont touché, nous vous l'annonçons, dit l'apôtre Jean. Le prophète Amos répondra au grand prêtre Amatsia : Je ne suis pas prophète ni fils de prophète, je suis berger, et je cultive des sycomores. Mais l'Éternel m'a pris derrière le troupeau et m'a dit : Va, prophétise à mon peuple d'Israël. Au siècle dernier, Paul Valoton rappelait que les auteurs sacrés sont rois et bergers, bateliers et docteurs, prêtres et soldats, magistrats, médecins. Ils écrivent dans le désert et dans les palais, dans la chambre haute et dans les prisons, dans l'exil et dans leur patrie tour à tour asservie et glorieuse, plongée dans une paix profonde ou désolée par les combats, souillée par le vice et par l'idolâtrie ou animée d'un souffle de ferveur religieuse. L'unité foncière qui règne dans leurs écrits est d'autant plus remarquable qu'elle résiste à tant d'influences diverses. Cette unité est l'un des faits les plus extraordinaires de la Bible. Parole de Dieu, elle a pourtant le terre-à-terre du témoignage. Elle nous montre des hommes qui vivent,

des hommes comme tout le monde, qui n'ont pas toujours les qualités qu'on leur souhaiterait. L'homme est, dans la rédaction de la parole, instrument du Seigneur, et les auteurs sacrés acceptent de l'être, sans perdre leur personnalité. Leur caractère, leur culture, l'époque où ils vivent, sont manifestes à travers chacune des pages de la Bible. Le récit qu'ils font, celui de la présence de Dieu dans le monde, demeure parfaitement cohérent. Ils n'écrivent pas sous la dictée de Dieu, mais parce que Dieu leur a confié une mission. Ils la remplissent sans défaillance, sans illusion, avec cette parfaite connaissance du cœur humain qui transparaît dans les récits bibliques. Nous y voyons le mensonge d'Abraham, l'adultère homicide de David, le reniement de Pierre, l'orgueil des apôtres qui discutent pour occuper la première place. Pourtant, c'est Dieu qui parle dans la Bible. Elle est une lettre, le message que Dieu nous envoie. Il faut, pour en connaître toute la grandeur, l'ouvrir et le lire. Souvent, au lieu de lire, les hommes discutent. Pourtant, le message de l'Écriture s'adresse à tout homme. Dieu dit « Je viens bientôt, attends-moi ». C'est un ordre. L'Écriture n'apporte pas de solution terrestre aux problèmes terrestres, mais souligne qu'il n'y a pas, ici-bas, de solution. Dieu seul constitue la réponse. Pour l'Écriture, la seule issue, c'est le retour de Jésus-Christ. Il établira dans un monde restauré un royaume qui sera à la mesure de la foi de ses enfants. Car la foi est la seule réponse possible de l'homme à Dieu. La reconnaissance de l'origine divine du message, la confiance qu'il lui accorde, la transformation de sa vie sur la base de la valeur de ce message. La Bible ne s'impose jamais. Toujours, l'homme pourra discuter, refuser son adhésion, ne pas admettre que c'est Dieu qui parle dans ce livre. Ce qu'il faut aux croyants, ce ne sont pas des preuves, mais des yeux pour voir et des oreilles pour entendre. Dieu a veillé à la transmission de son message. La rédaction de l'Écriture sainte s'étale sur 1500 ans environ. Les premiers livres ont été composés par Moïse, les derniers par l'apôtre Jean, à la fin du premier siècle de notre ère. Puis Dieu a suscité des hommes qui ont copié le texte sacré. Docteurs juifs, les Massorètes, du 5 au 10e siècle, ont également fixé le texte. Pour éviter des erreurs, ils l'ont annoté, comptant chacune des lettres. Ils ont dénombré un total de 815 280 lettres dans l'Ancien Testament. Ils ont cherché la lettre du milieu, le verset du milieu. Au Moyen Âge, des copistes, moines pour la plupart, ont repris ce travail. Jusqu'en 1947, les plus anciens manuscrits bibliques que l'on posséda, on les appelle codex, était le Codex Sinaiticus, découvert au Sinaï en 1844, le Codex Vaticanus, le Codex Alexandrinus, du 5e siècle probablement, tous postérieurs à Jésus-Christ. En 1947, une découverte extraordinaire a bouleversé les savants. Un berger bédouin, parti à la recherche de sa chèvre égarée, a pénétré dans une grotte dominant la mer Morte dans la région de Qumran. Il eut la surprise d'y découvrir des jarres en terre contenant des rouleaux de parchemin. La valeur de ces manuscrits apparut après que des spécialistes de la Bible les eurent examinés. Constatant qu'il s'agissait de textes bibliques antérieurs à l'ère chrétienne,
en parfaite correspondance avec les textes existants auparavant. Dieu a veillé à la transmission de sa parole, qui demeure éternellement la source vive où s'abreuve la foi.

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2: Depuis plusieurs jours, les records de température tombent les uns après les autres. Les alertes canicules se multiplient. Les écoles s'adaptent, les hôpitaux se préparent, les autorités rappellent les consignes de prudence et invitent chacun à veiller sur les personnes les plus fragiles. Pour beaucoup, ces épisodes de chaleur extrême deviennent presque habituels. Pourtant, il y a encore quelques années, de telles températures auraient été considérées comme exceptionnelles, voire impensables. Alors bien sûr, les scientifiques analysent ces phénomènes, cherchent à les comprendre et à les anticiper. Mais pour les croyants, cette actualité peut aussi susciter une autre réflexion. Car lorsque Jésus parle de la fin des temps, il évoque un monde marqué par des bouleversements qui toucheront non seulement les sociétés humaines, mais aussi la nature elle-même. Il déclare dans l'évangile de Luc, « Il y aura des signes dans le soleil, dans la lune et dans les étoiles, et sur la terre les nations seront dans l'angoisse. » En lisant ces paroles aujourd'hui, il est difficile de ne pas s'interroger. Attention, il ne s'agit pas d'affirmer que chaque canicule est une prophétie qui s'accomplit sous nos yeux. L'histoire d'ailleurs nous invite à la prudence face aux interprétations hâtives. Mais ces phénomènes ont au moins le mérite de nous rappeler une réalité que notre époque a parfois oubliée. Nous ne maîtrisons pas tout. Pendant longtemps, notre civilisation a cru pouvoir contrôler la nature, la technique, l'économie, la santé et même l'avenir. Pourtant, quelques jours de chaleur extrême suffisent à mettre nos infrastructures sous tension, à fragiliser les récoltes, à perturber notre quotidien et à exposer les plus vulnérables. Comme si la Terre elle-même nous rappelait nos limites. Et si les signes des temps n'étaient pas forcément des catastrophes envoyées par Dieu? Et s'ils étaient juste les conséquences d'une humanité qui s'est progressivement éloignée de l'équilibre que le Créateur avait imaginé pour elle? L'actualité nous montre chaque jour un monde qui semble de plus en plus fragile. Fragile sur le plan climatique, politique, social et aussi spirituel. Face à cela, deux attitudes sont possibles. La première consiste à céder à la peur ou au fatalisme. La seconde consiste à entendre dans ces événements un appel à réfléchir, à remettre certaines priorités à leur place et à se tourner vers une espérance plus solide que les certitudes humaines. Car après avoir parlé de ces signes, Jésus ajoute un peu plus loin dans le texte une parole étonnante. « Quand ces choses commenceront à arriver, redressez-vous et levez vos têtes parce que votre délivrance approche. » La canicule finira par passer et les températures redescendront, on espère. Mais la question qui nous est posée aujourd'hui ne disparaîtra pas avec les nuages. Que faisons-nous des signes qui s'accumulent autour de nous? Les regardons-nous comme de simples événements parmi d'autres? Ou acceptons-nous qu'ils nous invitent à réfléchir au sens de notre vie ainsi qu'à nos choix? Peut-être est-il temps de cesser de remettre l'essentiel à plus tard. Peut-être est-il temps aussi de reprendre ce dialogue avec Dieu que nous avons interrompu depuis trop longtemps. Car les signes des temps ne sont pas là pour nous effrayer, ils sont là pour nous rappeler que l'espérance existe encore et qu'elle commence ici.
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Nous vous entretenons fréquemment du retour de Jésus parmi les hommes, à la fin du monde et au rétablissement de toutes choses. Cette vérité est souvent affirmée dans la Bible avec force et réalisme. Voici donc la lecture d'une page où l'apôtre des gentils, Paul, décrit ce retour de Jésus et en tire les conclusions qui s'imposent pour le croyant. Je lis dans la première lettre aux Thessaloniciens.

au commandement de Dieu, sitôt que la voix de l'archange et le son de la trompette divine retentiront, le Seigneur en personne redescendra du ciel. Quant à l'époque et au moment de ces événements, vous savez fort bien que le grand jour du Seigneur doit venir de façon aussi soudaine et inattendue qu'un voleur dans la nuit. Lorsque les hommes se diront « Maintenant règne la paix, maintenant nous sommes en sécurité », précisément alors, subite et imprévue, la catastrophe fondra sur eux. Il en sera comme d'une femme enceinte, surprise par les douleurs, et aucun n'y échappera. Mais vous, mes frères, vous n'êtes plus dans les ténèbres. Le jour du Seigneur ne saurait donc vous surprendre comme un voleur, car vous êtes tous fils de la lumière, enfants du jour. Nous n'appartenons ni à la nuit, ni aux ténèbres. N'ayons donc rien à faire avec elles. Ne nous laissons pas gagner par le sommeil qui plonge le reste des hommes dans l'inconscience, mais restons vigilants, sobres et conscients. Les dormeurs se livrent au sommeil durant la nuit et les ivrognes choisissent aussi la nuit pour s'enivrer. Mais nous autres, enfants du jour, nous voulons rester sobres et alertes. Revêtons notre armure, que la foi et l'amour soient notre cuirasse. L'assurance du salut, l'espérance de la délivrance, notre casque. Que Dieu ne nous a pas destinés à encourir sa colère, mais à posséder le salut par notre Seigneur Jésus-Christ. C'est pourquoi il faut vous réconforter et vous encourager mutuellement à progresser dans l'unité comme déjà vous le faites.

Chers auditeurs, nous sommes des hommes modernes. Osons poser un diagnostic sur le monde. Voltaire écrivait en 1766 « Compte que le monde est un grand naufrage et que la devise des hommes est « Sauve qui peut ». Notre monde a peur et vit le drame de la mauvaise conscience, ayant refoulé les valeurs spirituelles qui demandent à reprendre leur place. Ce conflit s'extériorise par deux réactions, les fortes, bravade, agressivité, injustice, les faibles, recherche des paradis artificiels par la drogue, l'alcool, le tabac. La volonté de puissance se traduit dans les faits. La pollution qui atteint eau, sol, air. Les eaux des fleuves sont devenues invivables. Il y avait dans la Seine une cinquantaine d'espèces de poissons au début du siècle. Aujourd'hui, deux, à peine, survivent péniblement. La consommation d'eau industrielle augmente dans des proportions énormes. Pour faire une tonne d'acier, il faut 300 mètres cubes d'eau. Une tonne de papier requiert de 80 à 1000 mètres cubes d'eau. Une tonne de rayon de 400 à 1000 mètres cubes. Les réserves d'eau sont menacées. L'atmosphère est contaminée. L'homme consomme 2 kilos d'aliments par jour, mais 16 kilos d'air. Or, les foyers domestiques, les foyers industriels, les gaz d'échappement provoquent une pollution de l'air contre laquelle il devient urgent de lutter. La ville de New York reçoit 40 tonnes de suie au kilomètre carré par mois. 70 000 tonnes de dioxyde de soufre sont répandues sur la ville de Paris chaque année. Un avion à réaction consomme sur le

0: Les déchets atomiques eux-mêmes constituent un problème extrêmement grave. Il y a plus. Si l'arme atomique existe encore, elle peut être, demain, dépassée par l'arme chimique et bactériologique. Plus besoin de bombes. Un simple voyageur, muni d'un porte-document, peut donner la mort à toute une population. 28 grammes du virus de la fièvre du Queensland suffisent à contaminer la population mondiale. Un savant anglais, Sir Robert Watson, Watt, a découvert une substance dont 200 grammes pourraient toxire l'humanité tout entière. Les avantages de l'arme bactériologique sont d'un autre ordre. Un petit laboratoire capable de produire des solvants pour la peinture ou de l'ammoniac peut se livrer à la fabrication des gaz les plus toxiques. Plus besoin d'infrastructures importantes et de dépenses énormes. Les réactions faibles conduisent à la recherche des paradis artificiels. Les plus communs ne sont pas les moins meurtriers, alcool et drogue. En France, l'alcool coûte 7 milliards par an pour 1,5 milliard de recettes fiscales. Il est responsable de 15 à 20% des accidents du travail, de 40 à 45% des accidents graves de la route, de 25 à 40% du nombre des maladies mentales. Depuis 1946, le nombre des morts dus à l'éthylisme a passé de 431 à 5635. La conclusion de ces chiffres a été tirée par M. Alfred Sauvy, professeur au Collège de France. L'alcoolisme a fait son temps, ou bien nous avons fait le nôtre. La drogue devient de plus en plus un fléau. L'homme cherche à fuir par ce moyen une réalité difficile ou douloureuse. Les adeptes de la drogue ont leur alibi. La vie est sans espoir. L'héroïne ou la marijuana en change la couleur. Le docteur Roumajon dit « Dans l'ambiance actuelle, il serait surprenant que les jeunes ne se mettent pas à la drogue. Tout les y pousse. » On montre aux jeunes l'exemple de leurs idoles qui s'intoxiquent en permanence. On leur parle avec admiration des Rolling Stones, drogués notoires. On répète aux jeunes que s'intoxiquer, c'est lutter à sa manière contre le monde. L'indulgence dont bénéficie la drogue est également une incitation à son usage. L'homme est-il condamné? La réponse vient de l'Écriture, le retour de Jésus-Christ. Il dit à ses disciples, « Je vais vous préparer une place, je reviendrai et je vous prendrai avec moi afin que là où je suis, vous y soyez aussi. » Venez à moi, vous tous qui êtes fatigués et chargés, et je vous donnerai du repos. Prenez mon joug sur vous et recevez mes instructions, car je suis doux et humble de cœur et vous trouverez du repos pour vos âmes. C'est au repos que l'homme aspire. Il ne peut le trouver que dans l'acceptation du message divin et dans la certitude que Dieu prend soin de lui jour après jour. Le docteur Beauvais remarque « Le message de Jésus-Christ est le défi le plus incroyable et le plus hardi qui ait jamais été adressé aux hommes, et c'est lui aussi qui est capable de les remplir de la joie la plus profonde. Ceux qui, aujourd'hui, veulent construire un monde nouveau combattent le christianisme, ou alors ils se recueillent et se demandent ce que Jésus a voulu en vérité. » L'exhortation de Jésus prend une résonance immense. Veillez donc et priez en tout temps, afin que vous ayez la force d'échapper à toutes ces choses qui arriveront et de paraître debout devant le Fils de l'homme.
1: Jésus connaît aujourd'hui une sorte de nouvelle mode, dirais-je. Il inspire les musiciens et les poètes de la jeunesse. Il nous y est dépeint comme un doux contestataire chevelu. Sans vouloir porter un jugement de valeur sur ce phénomène actuel,

Il faut rappeler que la divinité de Jésus-Christ est l'autre aspect aussi important de sa personne. Et il ne faudrait pas l'oublier au risque de trahir son vrai visage. Aussi avons-nous choisi pour la lecture biblique d'aujourd'hui cette page où saint Paul affirme que Jésus est Dieu. C'est aux Colossiens qu'il écrivait alors.

C'est Dieu qui nous a rachetés à l'empire des ténèbres pour nous transférer dans le royaume de son Fils bien-aimé. Parce que nous sommes devenus un avec ce Fils, nous avons été rachetés de l'esclavage et nos péchés nous ont été pardonnés. Ce Fils est l'image visible du Dieu invisible. Il est né avant toutes les créatures. En effet, c'est en lui que toutes choses ont été créées, aussi bien celles qui sont dans les cieux que celles qui sont sur la terre, spirituelles ou matérielles, visibles ou invisibles, trônes, seigneuries, principautés, autorités, absolument tout a été créé par lui et en fonction de lui. Il était déjà là avant la création et tout l'univers est maintenu dans l'existence par lui. C'est pourquoi il est aussi la tête du corps, c'est-à-dire le chef de l'Église. Il est le principe même de la résurrection et la vie. En lui commence une nouvelle humanité. N'est-il pas aussi le premier qui soit né d'entre les morts? Il est donc partout au premier rang. Pourquoi? Parce que Dieu a décidé de faire de lui la demeure même de toute la plénitude divine, le point culminant de tout. Par lui, l'univers retrouve aussi sa destination première. Tout dans les cieux et sur la terre est réconcilié avec Dieu au prix du sang de la croix qui restitue la paix aux hommes.

Cantique des Cantiques, chapitre 1. Cantique des Cantiques de Salomon. Qu'il me baise des baisers de sa bouche. Car ton amour vaut mieux que le vin, tes parfums ont une odeur suave. Ton nom est un parfum qui se répand. C'est pourquoi les jeunes filles t'aiment. Entraîne-moi après toi. Nous courons. Le roi m'introduit dans ses appartements. Nous nous égayerons. Nous nous réjouirons à cause de toi. Nous célébrerons ton amour plus que le vin. C'est avec raison que l'on t'aime. Je suis noire, mais je suis belle, fille de Jérusalem, comme les tentes de Kédar, comme les pavillons de Salomon. Ne prenez pas garde à mon teint noir. C'est le soleil qui m'a brûlé. Les fils de ma mère se sont irrités contre moi. Ils m'ont faite gardienne des vignes. Ma vigne, à moi, je ne l'ai pas gardée. Dis-moi, ô toi que mon cœur aime, où tu fais paître tes brebis, où tu les fais reposer à midi? Car pourquoi serais-je comme une égarée près des troupeaux de tes compagnons? Si tu ne le sais pas, ô la plus belle des femmes, sors sur les traces des brebis et fais paître tes chevreaux près des demeures des bergers. À ma jument qu'on attelle au char de Pharaon, je te compare, ô mon ami. Tes joues sont belles au milieu des colliers, ton cou est beau au milieu des rangées de perles. Nous te ferons des colliers d'or avec des points d'argent. Tandis que le roi est dans son entourage, mon art exhale son parfum. Mon bien-aimé est pour moi un bouquet de myrrhe qui repose entre mes seins. Mon bien-aimé est pour moi une grappe de troène des vignes d'En-Gedi. Que tu es belle, mon ami, que tu es belle. Tes yeux sont des colombes. Que tu es beau, mon bien-aimé, que tu es aimable. Notre lit, c'est la verdure. Les solives de nos maisons sont des cèdres, nos lambris sont des cyprès.

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0: Philippe Courbon, dans notre émission précédente, nous avons commencé à aborder la non-violence évangélique. Alors, évangélique, les gens pensent à la deuxième partie de la Bible, le Nouveau Testament, à Jésus, et à toute une imagerie de gentillesse, de tact, de souffrance bravement supportée. Et vous nous avez montré que cette image douloureuse, doloriste, ne convient pas à une véritable définition de la non-violence qui est enthousiasme, engagement, coopération, lutte pour tout ce qui nous paraît malheureux et détruire le respect que l'on doit à la personne humaine. Mais je vous posais une question. Si je comprends bien, Philippe Courbon, vous êtes membre du Mouvement international de la réconciliation, mouvement qui est né au cours de la guerre de 14, au début de la guerre de 14, d'une prise de conscience de la folie à se taper dessus, et cette prise de conscience est née dans le cœur de chrétiens qui se sont dit « Mais qu'est-ce que nous faisons? Est-ce que nous représentons l'Évangile, le Christ, comme ça, à nous tirer dessus ?» Et en tant que chrétien, la question se pose « Mais que faisons-nous de toute la violence décrite, exposée dans l'Ancien Testament, dans la Bible hébraïque ?» où même Dieu est appelé le Dieu des armées, et où l'on voit ces armées d'Israël monter à la conquête du pays de Canaan, et trucider tout ce qui arrive, vouer à l'anathème tout être vivant, les enfants, les nourrissons, les bêtes, les moutons, les vaches et tout. Qu'est-ce que vous pensez de tout cela? Est-ce qu'il n'y a pas un hiatus terrible, une séparation, un univers totalement différent entre cette psychologie, cette réalité sociale de la vie des Israélites, peuple de Dieu, et tout à coup l'univers lumineux, plein de beauté, de grâce, de douceur et de non-violence de la vie de Jésus?
1: Oui, alors je vais répondre au niveau de ma propre perception des choses, donc je la relativise une fois encore à la perception de ma propre personne, la propre compréhension que j'ai de ces textes. Ce que vous dites est d'une telle actualité et tellement pertinent que cela a entretenu le thème de la guerre juste pendant des décennies, pendant des siècles. Augustin a été un des pères de l'Église qui a le plus porté cette théologie de la guerre juste. Et que d'êtres humains n'ont-ils pas été sacrifiés, immolés, combattus, assassinés au nom de la cause de Dieu? On le voit aujourd'hui encore tout proche de nous dans bien des parties du globe.
0: Oui, et est-ce que cette attitude de saint Augustin n'a pas aussi un caractère historique, à partir du moment où l'empereur Constantin a pris position pour le christianisme, des soldats de plus en plus nombreux ont servi la cause des guerres impériales, n'est-ce pas? Et alors, cette collusion qui s'est établie a fait que les théologiens ont repris des arguments dans l'Ancien Testament. C'est un petit peu ça.
1: Il est clair que la coalition du pouvoir temporel et du pouvoir dit spirituel, je ne sais pas s'il était, mais en tout cas, il se voulait être religieux, a probablement donné beaucoup d'assises à une telle conception théologique. Et cette Église en tout cas, qui est née de cette conception-là et dans laquelle se reconnaissent peut-être encore certains aujourd'hui, a créé des ponts avec une relation avec l'État où elle pouvait être entièrement reconnue. Mais quelque part, permettez-moi de vous dire que je ressens cela comme une trahison par rapport au message qui a pu nous être apporté, qui a pu nous être donné. Et pour revenir à votre question de l'Ancien Testament, bon, les textes sont nombreux, ils mériteraient une étude beaucoup plus exhaustive que nous n'allons le faire là, mais il me semble qu'il y a des considérations introductives qu'on ne peut pas ne pas faire. Elles sont, à mon avis, de deux niveaux. D'une part, dans l'Ancien Testament, tout ce qui vient pour le peuple hébreu vient de Dieu. Que ce soit bien, que ce soit mal, il me semble que le peuple hébreu a une lecture événementielle de la vie, où Dieu est présent partout et où Dieu communique à travers les événements. Autrement dit, s'il y a un événement heureux ou s'il y a un événement malheureux, c'est Dieu qui le veut.
0: Tout est attribué à Dieu.
1: Alors, fondamentalement, si on pousse l'analyse jusqu'au bout, on peut aller jusqu'à imaginer que Dieu étant créateur de toutes choses, y compris de la liberté de l'homme, et du fait que l'homme fasse un usage de cette liberté qui peut le conduire à commettre la violence, permettre, s'autoriser de penser que Dieu soit lui-même l'auteur, quelque part, de cette violence. Mais c'est un pont, et c'est quelque part, me semble-t-il, une malhonnêteté et un manque de rigueur à la fois intellectuelle et théologique
0: d'agir ainsi. On ne peut pas accuser les Israélites de cette malhonnêteté, c'est-à-dire qu'ils étaient piégés par une conception du monde et une conception
1: de Dieu. Non, vous m'avez mal saisi. C'est pas le peuple juif que j'accuse d'une malhonnêteté, c'est l'interprétation qui peut être faite de cette histoire.
0: D'accord.
1: Parce qu'eux racontent l'histoire avec leur propre conception, avec ce qu'ils font avec leur culture.
0: D'accord.
1: Mais je crois qu'il ne faut pas perdre de vue non plus que dans ces épisodes-là, on est en présence d'un peuple qui, à mon sens, a deux définitions. Il est à la fois peuple élu, donc il a mandat, il a délégation, il a mission spirituelle pour le monde de l'époque, et il est aussi une nation sociale et politique. Et interfère les deux niveaux de lecture. L'Ancien Testament, c'est une page d'histoire qui nous relate la vie de ce peuple dans ses deux définitions. Imaginez que le peuple français soit un iste particulier et une définition religieuse particulière. Et qu'on raconte l'histoire en disant tantôt le peuple français ou le peuple iste, etc. Eh bien, directement, on ferait une assimilation entre l'idéologie religieuse portée par ce peuple et sa dimension politique. Mais ce n'est pas parce que le peuple, dans sa configuration sociale et politique, déclare une guerre, et même s'il va chercher des racines dans sa propre approche religieuse, qu'il est soutenu.

0: etc. Petite histoire d'ailleurs, la parole ne nous rapporte pas que c'est Dieu qui a demandé à Élie de le faire. Mais enfin bon, ça c'est un épisode. À partir du moment où on veut témoigner d'un Dieu qui est plus fort que celui de l'autre, on rentre dans une conception qui est de l'ordre qui est d'ordre de la guerre et du conflit.
1: Et c'est-à-dire que vous invitez là à une lecture un petit peu qui prend un petit peu du recul par rapport à ce qui est écrit noir sur blanc. Et on est obligé de le faire, ou alors il faut faire comme les gnostiques, comme les marcionites et comme les cathares, dire qu'il y a deux dieux. Il y a le dieu de l'Ancien Testament et puis il y a le dieu du Nouveau, ou en tout cas Jésus-Christ représente et le visage d'un autre dieu que celui de l'Ancien Testament, ce qui théologiquement ne tient pas. Et effectivement, on est obligé d'entrer dans une lecture qui impose, disons, l'idée que les rédacteurs du texte ont écrit en fonction de leur sensibilité.
0: Oui, je ne vous cache pas que cette question, moi je l'ai rencontrée, et c'est elle d'ailleurs qui m'a ouvert sur une lecture un petit peu moins fondamentaliste sur l'Ancien Testament, parce que je suis arrivé à un dilemme. J'avais à la fois un Dieu révélé, et c'est pour moi la révélation la plus proche, dans le temps et dans le cœur, révélé en la personne de Jésus-Christ, et qui me dit ces merveilleuses phrases que nous allons commenter dans un instant du Sermon sur la montagne. Et ce même Dieu, ce Dieu qui serait présenté comme étant identique à celui des millénaires précédents, qui aurait dit, eh bien, tu vas pouvoir combattre, porter la guerre, etc. Et je crois que si Dieu est ce Dieu d'amour miséricordieux duquel je suis prêt à témoigner, auquel je crois, je n'imagine pas que dans des temps différents, Dieu ait pu avoir des propos très différents sur l'être humain. Je vais jusqu'à dire, ça c'est sur l'échange de la profession de foi, très spontanée, personne n'est obligé de la partager, mais je ne crois pas personnellement aujourd'hui qu'à aucun moment de l'histoire, Dieu ait demandé à un être humain de tuer un autre être humain. Tout simplement parce que lorsque je dis notre Père, je me rends frère de mes semblables, et je n'imagine pas un père qui demanderait à un de ses enfants de tuer un autre de ses enfants.
1: Et oui, et je crois que d'ailleurs l'Ancien Testament n'est pas rempli que de guerre, que d'ordre de tuer, mais il est aussi rempli de paroles qui annoncent déjà, qui sont une annonce de ces temps où il n'y aura plus la guerre. Je pense au prophète Ésaïe, au prophète Michée qui dit on ne fera plus la guerre, les instruments, les javelots, les épées, tout cela sera transformé en instruments aratoires. Et puis le loup vivra avec l'agneau, et d'ailleurs, on ne fera plus la guerre, ça se trouve sur le bâtiment des Nations Unies à New York. Donc, et puis alors les psaumes, il y a tout un courant de non-violence, d'idéal de non-violence, dans l'Ancien Testament, Dieu merci, qui annonce
0: Certains
1: la
0: d'ailleurs,
1: sensibilité du nouveau.
0: si vous le permettez, sont allés justement à dire que ces propos-là avaient une telle amplitude évangélique. Qu'ils étaient l'évangile, l'esprit avant la lettre, ou la lettre avant l'esprit, je ne sais pas dans quel sens il faut prendre les choses, au point que, quand on parle d'Ésaïe, souvent on parle de l'évangile d'Ésaïe, parce que, comme vous le citiez très juste à propos, il annonce d'une façon prophétique quasiment cette phase de l'humanité arrivée à une étape d'une réconciliation, et une réconciliation de tout ce que contient de vivant notre planète, c'est-à-dire non seulement les êtres entre eux, mais également les plantes, les animaux non humains. Et ça, c'est une merveilleuse promesse qui nous est faite et qui était déjà contenue dans cette époque et dans ce temps-là.

Philippe Courbon, nous avons parlé de l'Ancien Testament, juste il y a un moment. Eh bien, maintenant, nous allons donc entrer dans l'Évangile, et d'une façon plus précise, dans le Sermon sur la montagne. Et le Sermon sur la montagne comprend les béatitudes. Et l'une des béatitudes dit « Heureux les pacificateurs, heureux

0: les artisans de paix heureux, ceux qui procurent la paix, car ils se rappelaient fils de Dieu. Donc, pour être fils de Dieu, il faut être non-violent dans le sens totalement positif de ce terme, et réconciliateur, et arriver à une sorte de paix qui nous permette de fonctionner comme un artisan de paix. Et alors cela nous introduit alors à des commentaires et à des réflexions de Jésus, à des ordres que vous allez citer pour développer ce que nous voulons aborder maintenant, c'est-à-dire les trois étapes d'une véritable non-violence évangélique à l'exemple de Jésus.
1: Oui, je crois que nous sommes, comme j'ai eu l'occasion d'échanger avec vous tout à l'heure, au cœur de la motivation, de l'intentionnalité non-violente. On est au cœur de ce questionnement de savoir jusqu'où l'homme va porter sa conscience pour rentrer en relation, je dirais, non-violente avec lui, avec l'autre et avec Dieu. Donc à ce niveau-là, la montagne, je dirais, est sainte et l'idéal y est profondément ambitieux et alors porter là vraiment au plus haut niveau d'utopie. Effectivement, je crois, comme vous l'avez énoncé, qu'il y a une graduation. Le Christ, après avoir engagé son propos sur ses béatitudes, et je rappelle encore cette traduction de Chouraki, en marche, je ne suis pas un connaisseur de la langue grecque, mais les personnes à qui j'ai posé la question m'ont expliqué que le terme développé par Chouraki, c'est à la fois l'idée dynamique d'un avancement, d'une marche, et avec en même temps l'obtention de la victoire, c'est-à-dire déjà le résultat de la course. C'est à la fois les deux contenus. Donc, quand il est traduit heureux, en fait, on est dans l'accomplissement, on est dans le résultat. Et quand on dit en marche, on est dans la dynamique. Mais l'un, à mon avis, ne doit pas inhiber l'autre. Et le Christ, donc, part de ce point qu'on trouve au verset 21 du chapitre 5, où il dit « tu ne tueras pas ». Le « tu ne tueras pas », c'est la valeur fondamentale, c'est la remise au diapason d'une valeur essentielle, c'est que l'homme est sacré, que la vie nécessite constamment le respect et que l'homme ne peut pas porter atteinte au respect de la vie. Et que l'être humain est l'objet essentiel de l'amour de Dieu. C'est donc vraiment la valeur prioritaire autour duquel tous les actes de l'homme doivent être articulés. Rien qui ne porte atteinte à sa dignité, à sa liberté, à sa santé, à sa vie évidemment et à son devenir, ne peut être toléré. Alors bien sûr, sur cette base-là, beaucoup ont fait des commentaires et un certain nombre ont cru utile de préciser que le terme « tu ne tueras point » en fait ne concerne que les actes volontairement prémédités, mais qui ne concernerait pas la guerre, qui ne concernerait pas le meurtre à caractère collectif.
0: Oui, d'ailleurs, il y a des traductions, n'est-ce pas, de ce commandement, tu ne tueras point, qui dit tu ne commettras point de meurtre, pour bien signaler que quand tu es un brave soldat et qu'on t'envoie à la guerre, tu ne commets pas de meurtre, un petit peu pour éviter la difficulté.
1: Tout à fait. Alors, il semble que d'après la racine profonde du terme « ratsa », en fait, ce soit bien le fait de tuer qui soit mis en cause, quel que soit le contexte dans lequel s'exerce cet acte. Oui. Que ce soit dans le cadre d'une action préméditée, volontaire, homicide, ou collective, ou guerre, ou sur ordre, etc. Le fait de tuer, c'est toujours tuer. Et la vie est tellement sacrée que, de toute façon, on peut se poser la question, mais à partir du moment où j'ôte la vie, est-ce que je pourrais recréer ce que je vais ôter?
0: Oui. Maintenant, une simple remarque peut-être sur le plan théologique, c'est que les Israélites, les Juifs encore, orthodoxes, quand ils disent « tu ne tueras point », effectivement, ils font une lecture « tu ne commettras point de meurtre ». C'est-à-dire que malgré le fait que le verbe est employé dans tous les cas de figure dans l'Ancien Testament, il y a quand même une interprétation qui est en deçà de l'interprétation que Jésus étend, n'est-ce pas, et que vous développez maintenant.
1: Alors effectivement, dans cette deuxième graduation, partie de ce postulat, tu ne tueras point parce que la vie est sacrée, il y a une deuxième dimension qui est donnée, qu'on trouve au verset 38, où le Christ rappelle la loi du talion. Vous avez entendu qu'il a été dit œil pour œil et dent pour dent. Et à cet égard, j'aurais précisé qu'il est probable qu'à l'époque de la loi du talion, œil pour œil et dent pour dent, c'eût été déjà une limitation de la violence, à une époque où peut-être que pour un œil, on en crevait 10, malheureusement, quoi. Donc c'était quelque part une sorte de régulation, peut-être, de la violence, mais qui n'était pas suffisamment absolue, du moins dans sa conception. Et là, le Christ va aller plus loin, il dit « Mais moi, je vous dis de ne pas résister aux méchants. » Alors, simplement pour nos éditeurs, un petit feedback par rapport au « Mais moi, je vous dis » qui revient 6 fois dans ces passages-là. C'est-à-dire que le Christ part de conceptions qui viennent de l'Ancien Testament et il les commente en disant « Mais moi, je vous dis ». Et je vois là l'invitation d'un discours qui nous introduit sur une nouvelle alliance, sur une quête plus prophétique, une quête où l'Esprit est arrivé à avoir la primeur sur la lettre. Et il dit donc « Mais moi, je vous dis de ne pas résister aux méchants ». Alors, de ne pas résister aux méchants, c'est probablement pas d'être passif, d'être lâche et de laisser faire, mais c'est probablement beaucoup plus l'idée de ne pas encourager la violence de l'autre, parce que la violence, on le sait, c'est comme la course aux armements, c'est une escalade, et si j'ai un revolver, pourquoi l'autre n'en aurait pas 2, si j'en ai 2, pourquoi il n'en aurait pas 3, etc. De ne pas entretenir la violence, ne pas se mettre sur le même terrain que le violent, interpeller sa conscience. Et c'est peut-être le sens d'ailleurs de cette métaphore qui est développée ensuite par le Christ, qui dit si quelqu'un te frappe sur la joue droite, tends lui aussi l'autre. Alors là, bon, les interprétations également sont nombreuses, la plus classiquement admise étant que c'est un appel à la conscience de l'autre de lui tendre la joue pour lui dire mais jusqu'où iras-tu de ta déshumanisation et de ta violence pour continuer à frapper quelqu'un qui ne t'a rien fait.
0: On ne peut pas prendre ces paroles de Jésus à la lettre parce que Jésus est toujours en train de parler par paradoxe. Il est toujours en train de... C'est comme un menuisier qui met une pièce de fer sous les portes et qui les fait sauter de leurs gonds. Il est toujours en train de déstabiliser pour faire réfléchir. Et bon, c'est oriental, c'est mythique... Et c'est hébraïque, c'est vraiment Jésus. Jésus est vraiment un maître pour justement agresser dans le bon sens du terme tout ce qui a une certaine stabilité, mais une stabilité qui n'est pas très solide. Et justement, je suis bien d'accord avec vous. D'ailleurs, il me semble que c'est vous qui faisiez remarquer dans un exposé précédent que ne pas résister aux méchants, ça veut dire ne pas... se placer sur le même terrain que lui, n'est-ce pas ?
1: C'est exactement ça, ne pas se placer sur le même terrain que le violent, ne pas l'encourager dans son abus de pouvoir.
0: Oui, parce que si je réponds par un coup, je lui donne raison.
1: Exactement.
0: Ça le conforte dans l'idée que je suis un méchant.
1: Exactement. Alors, ce qu'il ne faut pas, évidemment, à travers la lecture de ce texte, parce que certains en ont fait ce type d'usage, abusif à mon goût, c'est arriver à une position un petit peu de passivité, de lâcheté. Au nom de prétendues valeurs chrétiennes, arriver à considérer la non-violence comme une page blanche sur laquelle n'importe qui peut gribouiller n'importe quoi.
0: Oui, ça devient...
1: Je crois que le respect de sa propre personne est aussi important que le respect d'autrui. Et la non-violence n'autorise pas l'autre à venir faire n'importe quoi sur mon territoire. Je crois qu'il faut aussi peut-être amener cette réflexion.
0: Ce n'est pas un encouragement à une forme de masochisme morbide.
1: Et exactement.
0: Loin de là. Et d'ailleurs, ouais. Jésus n'a pas donné sa joue quand on l'a giflé.
1: Effectivement, quand le Christ s'est trouvé dans cette situation, il n'a pas du tout donné sa joue. Il a par contre interpellé la conscience de son accusateur en lui disant « Mais qu'ai-je fait de mal ? Et si j'ai fait quelque chose de mal, dis-le-moi et pourquoi me frappes-tu alors ?» Donc c'était une interpellation encore plus forte.
0: Et l'apôtre Paul aussi, qui était disciple du Christ et qui a donné des paroles extraordinaires, « Ne rendez pas le mal pour le mal ». Mais etc. Mais quand il a été mis en prison, battu de verges, et quand il a dit « mais je suis citoyen romain, on n'a pas le droit de me battre », et les autorités romaines ont pris peur. Et à d'autres occasions, l'apôtre Paul ne s'est pas laissé marcher sur les pieds. Disons, il ne s'est pas laissé écraser. Il a maintenu, par la force de sa relation avec le Christ, sa dignité. Et je crois que c'est ça qui est beau, c'est-à-dire que le Christ, c'est à la fois... l'agneau, mais un agneau très digne, celui qu'on mène à la boucherie et qui garde toute cette grandeur et cette dignité qui invite l'autre à réfléchir.
1: Tout à fait. Nous continuons, si vous le voulez bien, à gravir cette montagne. Nous sommes partis de la base d'une tenture à point. Nous sommes arrivés à ne pas résister, mais non pas dans le sens d'une non-résistance, mais de ne pas encourager l'autre dans sa violence. Et nous arrivons, je crois, vraiment au sommet maintenant de la montagne, par ce verset 43, qui est pour moi ce troisième degré de la non-violence évangélique, qui est, vous avez entendu qu'il a été dit, tu aimeras ton prochain, tu haïras ton ennemi. Mais moi je vous dis, aimez vos ennemis, bénissez ceux qui vous maudissent, faites du bien à ceux qui vous haïssent, et priez pour ceux qui vous maltraitent et qui vous persécutent. Alors il y aurait beaucoup à dire, mais en deux mots, je ne sais pas si vous vous êtes trouvé dans la situation d'avoir des ennemis, à mon sens c'est humainement impossible d'arriver à éprouver émotionnellement, psychologiquement, socialement, des relations d'amour pour quelqu'un qui vous a fait du mal et qui se définit comme étant votre ennemi. Tout au plus pourrez-vous l'excuser ou tolérer ou imaginer que dans son comportement, il y a quelque chose qu'il n'est pas bien compris et qui fait que... Mais là, me semble-t-il, on est au cœur d'une réalité chrétienne, d'une révélation du Christ, qui est l'amour, non pas l'amour comme un sentiment, mais l'amour comme un principe, un principe de vie. Et on est vraiment là dans une étape, à mon sens, de sublimation. C'est-à-dire, quand je vis une injustice, quand je vis une violence, qu'est-ce que je fais de cette force? Est-ce que je la laisse devenir amertume? Est-ce que je la retourne contre l'autre pour qu'elle devienne une arme pour assassiner l'autre? Ou est-ce que cette énergie, je vais l'utiliser pour qu'elle devienne une force? Une force pour aimer, une force pour réconcilier, une force qui interpelle la conscience de l'autre, pour que nous trouvions ensuite sur le même chemin, non pas l'un contre l'autre, mais l'un et l'autre victorieux de l'incompréhension.

dans la série « Une approche de la non-violence », c'était le sujet « La non-violence évangélique » traité par Philippe Courbon et Gérard Poublan. C'était donc la deuxième partie.

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Chers amis, bonjour. Très heureux de vous retrouver pour cette émission Mi bémol. Alors, à la différence de la semaine dernière, une émission Mi bémol consacrée au piano, vous rappelez, Ravel, et puis Schumann, Jean-Sébastien Bach aussi, la musique pour piano, piano et orchestre. Aujourd'hui, Mi bémol sera dans une atmosphère différente, intimiste, quoique le piano seul est très intimiste aussi. Intimiste puisque nous allons avoir l'occasion qui nous est donnée de saluer un enregistrement du label Aparté, consacré à deux quatuors à cordes. Donc c'est de quatuors à cordes que nous allons parler, enfin surtout écouter. Je voudrais très peu parler aujourd'hui, Aparté donc qui consacre un enregistrement à deux quatuors à cordes, l'un de Mozart que nous allons entendre intégralement, l'autre de Mendelssohn dont nous allons entendre le dernier mouvement seulement pour des questions bien sûr de chronomètre, et c'est normal. Il y a quand même une différence naturellement puisque chez Mendelssohn il s'agit de musique romantique, il y a quand même environ un demi-siècle, enfin une quarantaine d'années pour être un petit peu plus précis, qui sépare ces deux chefs-d'œuvre au programme de cet enregistrement. Alors Mozart a 27 ans, il se trouve à Vienne lorsqu'il compose son quatuor en ré mineur. La musique est assez audacieuse, en tout cas pour l'époque. Une musique qui parle vraiment, qui brûle, on pourrait presque dire, avec l'intensité d'un domaine d'exploration musicale, donc un territoire musical, voilà, c'est le mot que je cherchais, qui vient d'être découvert par le compositeur Mozart, donc, et d'un monde d'émotions qui s'exprime comme jamais il s'était exprimé auparavant chez Mozart, et je dirais dans la musique instrumentale tout court. Dans cette œuvre, Mozart n'est pas naturellement un initiateur, il y a Joseph Haydn, il y a d'autres, alors c'est justement un homme hommage à tous ces modèles, et il transcende tous ces modèles, comme le fait souvent, bien sûr, ce grand génie du XVIIIe siècle, Wolfgang Amadeus Mozart, il transcende y compris l'équateur de son ami Joseph Haydn, qui est d'ailleurs le dédicataire de ce recueil. Alors nous allons écouter les quatre mouvements, Allegro moderato, Andante, Menuetto, Trio et l'Allegretto, et donc le final, l'Allegretto, ma non troppo. Il s'agit du Quatuor le 15e en ré mineur Köchel 421 de Wolfgang Amadeus Mozart, interprété pour le label Aparté par le quatuor Chiaroscuro au violon Alina Ibrahimova et Pablo Hernan Benedi, à l'alto Emily Hörnlund et au violoncelle Claire Thirion.

très bel enregistrement aparté dont nous allons écouter un autre extrait cette fois-ci. Là, c'était carrément un autre extrait tout à l'heure de Mendelssohn. Mais avant cela, juste un mot de ce que nous avons juste entendu à l'instant. Il s'agissait du quatuor en ré mineur Köchel 421, le 15e quatuor à cordes de Mozart, dans l'interprétation pour le label aparté du quatuor Chiaroscuro, Alina Ibrahimova violon, Pablo Hernán Benedi violon, Emily Hörnlund alto, Claire Thirion violoncelle. Ce sont les interprètes que nous retrouvons avec plaisir pour la deuxième œuvre dont nous allons entendre le presto et aussi avec un adagio non lento, donc le final d'un quatuor de Félix Mendelssohn Bartholdy, le quatuor en la mineur, opus 13.

atmosphère très très rapide mais aussi méditative, le final Presto Adagio non lento du Quatuor numéro 2 en la mineur opus 13 de Félix Mendelssohn. C'était le Quatuor chiaroscuro avec les interprètes du Quatuor de Mozart que nous avons entendu en début d'émission. Je les rappelle quand même, ça vaut vraiment la peine tellement ils jouent admirablement. Alina Ibragimova violon, Pablo Hernan Benedi second violon, Emily Hernon alto, Claire Thirion violoncelle. Je vous rappelle qu'il s'agissait d'un enregistrement ô combien précieux et tellement agréablement enregistré du label Aparté. Merci d'avoir été à l'écoute de Mi Bémol encore une fois aujourd'hui. Au revoir, très chers amis.

Bonjour et bienvenue dans cette session de 15 minutes de grâce et de vérité. Quelle grâce encore ce matin de pouvoir adorer le Seigneur avant d'écouter sa parole.

0: Allons maintenant écouter la parole de Dieu.
1: Bienvenue à notre session de 15 minutes de grâce et de vérité. Content d'être avec vous, vraiment content, et de partager, de voir ensemble dans la parole du Seigneur des choses dont nous avons grandement besoin. La parole de Dieu est unique. La parole de Dieu ne peut être comparée à rien. Tout ce qu'elle peut faire en nous, pour nous et au travers de nous. Nous parlons comment le Saint-Esprit était sur Jésus, était avec Jésus. Comment le Saint-Esprit agissait, tout ce qu'il disait était oui, tout ce qu'il faisait était oui, rien n'était fait au hasard, rien n'était fait pour une raison vaine, mais tout était fait pour la gloire de Dieu et pour le salut, la délivrance et la guérison des hommes et des femmes. Dans cette instance où le Seigneur a lu cette promesse de qui a été proclamée par la bouche d'Ésaïe, que viendra celui sur qui l'Esprit du Seigneur se reposera. Et, ayant proclamé tout cela, nous voyons la réaction, l'accueil de tous ceux qui connaissaient le Seigneur depuis son enfance, parce qu'il a grandi à Nazareth. Ils ont connu le Seigneur. La parole de Dieu ne nous parle pas de l'enfance du Seigneur, ni de son adolescence, mais la parole de Dieu nous parle que quand là, il a grandi à Nazareth, il a été avec sa famille, mais voilà le moment où l'appel de Dieu va se concrétiser dans sa vie. Et nous voyons comment l'Esprit de Dieu est venu l'équiper. Et là, quand il a fini de lire, alors il commença à lui dire, aujourd'hui, cette parole de l'Écriture que vous venez d'entendre est accomplie. Il déclare que c'est lui, celui dont il est écrit. Jésus lui-même va dire, il va dire que les prophètes, que la loi parle de lui, que tout ce qui est écrit le concerne, tout ce qui est écrit, sa naissance, comment il est né, et comment tout ce qu'il va faire a été prédit d'avance. Mais là, il nous est dit que et tous lui rendaient témoignage. Ils étaient étonnés des paroles de grâce qui sortaient de sa bouche et ils disaient, n'est-ce pas le fils de Joseph? L'étonnement, parce qu'ils le connaissaient, et l'étonnement de ce que les paroles que le Seigneur disait, c'était des paroles de grâce. Les paroles sortaient de sa bouche et les confondaient. Mais ils se sont opposés parce qu'ils connaissaient le Seigneur dans le naturel. Mais ils n'ont pas eu la lumière du Saint-Esprit pour le reconnaître pour ce qu'il est vraiment. Et là, le Seigneur, la parole de Dieu nous dit, ne pourra pas faire beaucoup de miracles, comme peut-être il aurait voulu faire, comme il a fait dans les autres villes. Le Seigneur lui-même va dire, il va dire que, et il va dire qu'un prophète n'est jamais bien reçu dans sa patrie. Mais il ajouta-t-il, je vous le dis en vérité, aucun prophète n'est bien reçu dans sa patrie, je vous le dis en vérité. Il y avait beaucoup, beaucoup de veuves au temps d'Élie, lorsque le ciel fut fermé, mais Élie ne fut envoyé vers aucune d'elles, si ce n'est que la veuve à Sarepta dans le pays de Sidon. Nous voyons que cette veuve, il y avait plusieurs veuves en Israël, plusieurs veuves qui avaient besoin de l'assistance de Dieu. C'était un temps de famine. Mais Dieu envoyait son oint, son prophète, vers une femme, à Sarepta, qu'il a reçue, qu'il a accueillie, qui a eu la foi dans les paroles de ce que le prophète lui a dit, et qui a cru et qui a expérimenté le miracle du Seigneur. Combien c'est important. Combien c'est important d'avoir la foi. Combien c'est important de ne pas regarder dans le naturel, mais de discerner. De discerner quand le Seigneur veut faire quelque chose dans notre vie, quand le Seigneur nous parle, qu'on doit avoir la foi, on doit obéir pour recevoir le miracle de Dieu. Nous voyons, le Seigneur va dire aussi, du temps d'Élisée, il y avait beaucoup, beaucoup de lépreux en Israël. Plusieurs lépreux en Israël du temps d'Élisée, le prophète. Mais cependant, aucun d'eux ne fut purifié, si ce n'est Naaman le Syrien. Nous pouvons lire cette histoire-là dans le livre des Rois. Comment Naaman était un général de l'armée de Syrie, et cet homme était lépreux, était malheureux, mais il y avait une jeune fille du peuple d'Israël qui était esclave chez lui, qui travaillait chez lui, et qui lui a témoigné, qui a été conduit par Dieu à lui témoigner qu'en Israël, il y a un Dieu, en Israël, il y a un prophète, et que s'il allait, il pouvait recevoir sa guérison. Et nous voyons comment Naaman, quand il a entendu ça, il a pris tout, il a pris beaucoup d'argent, il a pris beaucoup de biens, il a pris beaucoup de choses, il est parti. Il est parti avec toutes ces choses matérielles pour aller, pour chercher sa guérison. Mais nous voyons comment le prophète l'a traité. C'est pas que le prophète lui a manqué de respect ou ne l'a pas honoré, mais le prophète l'a conduit sur le chemin de la foi. Lui a montré comment avoir foi en Dieu, comment obtenir ce miracle qu'il voulait à tout prix. Parfois, nous voulons des miracles de la part de Dieu, mais nous ne sommes pas prêts à payer le prix. Nous voulons que Dieu fasse des choses pour nous, mais nous ne sommes pas prêts à nous humilier. Et quand le prophète est venu, quand Naaman est venu, il a cru que Élisée irait au-devant de lui, l'accueillerait avec toutes les honneurs d'un général, mais Élisée a envoyé son serviteur pour lui dire « Va te laver dans le Jourdain, plonge-toi cette fois et tu seras pur. » Et c'était, premièrement, Naaman n'était pas content. Il n'était pas content parce que, il n'était pas traité selon son rang. Mais Dieu ne regarde pas toutes ces choses-là, lui. Dieu regarde à notre cœur. Et Dieu veut trouver un cœur qui veut lui faire confiance, qui peut lui faire confiance, qui va lui faire confiance, un cœur qui va s'humilier. Et comment Naaman était en colère, mais ses serviteurs ont parlé à son cœur et dit « Mais tu es sorti de loin, tu es venu, mais est-ce une chose difficile que le prophète te demande d'aller te plonger dans le Jourdain ?» Et lui, il a dit « Mais là-bas, en Syrie, est-ce qu'il n'y a pas des rivières plus propres que ce Jourdain, boueux, mal propre ?» Et il me dit d'aller me plonger dedans. Hein? Mais il a eu à obtempérer, il a eu à accepter. Et quand il s'est humilié et qu'il est parti et qu'il s'est plongé 7 fois dans le Jourdain, il est sorti pur. La parole de Dieu nous dit que sa peau est redevenue comme la peau d'un bébé. Le miracle du Seigneur. Hein? Et comment le Seigneur, quand il parlait de tout ça, il voulait leur montrer, leur conduire aussi sur le chemin de la foi. Il voulait, malgré que c'était difficile pour eux, puisqu'ils connaissaient Jésus depuis petit, mais que maintenant Dieu parlait au travers de lui et que Dieu l'avait élevé pour être le sauveur d'Israël et qu'ils avaient à l'accepter, à l'accueillir, hein, qu'est-ce qu'ils ont fait? Ils ont eu ce mépris, comme Naaman. Mais le Seigneur voulait leur montrer le chemin de la foi. C'est ça que le Saint-Esprit nous montre. Le Saint-Esprit nous enseigne à croire, à avoir confiance en Dieu, à s'humilier, à regarder à ce Dieu grand et puissant qui peut tout faire pour nous, qui peut nous délivrer, nous guérir, nous sauver et nous sanctifier et nous donner l'héritage avec les saints. J'espère que cet encouragement va vous faire du bien. Soyez bénis et à la prochaine. Merci.
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1: Aujourd'hui à l'émission, il est écrit un spécial Fête des Pères et je vais m'entretenir avec le pasteur Pedro et le pasteur Messane sur la responsabilité parentale que Joseph a assumée lorsqu'il a accepté d'être le père de Jésus. Demeurez des nôtres. Bienvenue à l'émission, il est écrit aujourd'hui spécial Fête des Pères et nous allons parler de Marie et Joseph ainsi que Jésus, bien évidemment, mais plus précisément du rôle de Joseph dans sa parentalité. Et pour en discuter, j'ai avec moi le pasteur Pedro Torres et aussi le pasteur Messane Comija. Bonjour à vous.
2: Bonjour.
3: Bonjour.
1: Content de vous avoir à l'émission avec moi aujourd'hui pour pouvoir discuter de la parentalité dans une perspective de père. Pedro, si ma mémoire est bonne, père de deux enfants.
3: Deux enfants.
1: Messane, si ma mémoire est bonne, également père de deux enfants.
2: C'est ça.
1: Et là, je voudrais pas prendre le dessus, mais je pense que à vos deux, ça donne la somme de mes quatre enfants. Donc, c'est quand même pas rien. Juste à nous trois, huit enfants. Je pense qu'on a quelque chose à dire sur la paternité. Parlez-moi de Joseph. Dans une perspective biblique, qu'est-ce qu'on peut dire de Joseph dans son rôle de père? Comment la Bible le décrit-il?
3: Oui, bon, si tu me permets, j'aimerais commencer avec l'idée de qu'il était un père juste. Il était un père juste, ce que j'aimerais l'être, parce que je ne sais pas si c'est ton cas, Messane, mais on a ce ressenti d'avoir échoué à plusieurs reprises.
2: Ouais.
3: Et je crois que c'est aussi des ressentis de pas mal de personnes. Mm-hmm. Et il y a un verset que je vais mentionner simplement, et se retrouve dans Matthieu 1:20, qui dit « Joseph, fils de David, ne crains pas de prendre chez toi Marie, ta femme. » Et c'est au moment de l'Annonciation, au moment où Marie connaît qu'elle attend un enfant. Mm-hmm. Et j'aime bien parce que je sais il a fait quelque chose qui m'a touché beaucoup.
2: Ouais.
3: Selon la loi, il était son droit de refuser Marie.
1: Oui, il aurait pu la répudier. Il aurait pu la
3: pas
1: répudier.
3: Seulement la répudier, mais la loi mosaïque pouvait même aller jusqu'à la lapidation.
1: La lapidation, effectivement. Mm-hmm.
3: Alors, le fait qu'il a essayé de la laisser, pas la répudier même, la laisser en secret mm-hmm. pour partir, ça l'accordait encore une deuxième chance à Marie.
2: Ouais.
3: Et donc, je vois que lorsque Dieu parle de quelqu'un juste, Dieu parle de quelqu'un qui ne veut pas tirer profit, on va dire, ou d'appliquer la loi telle que, parce que la loi telle que, c'était la lapidation.
2: Ouais.
3: Et il était quelqu'un juste du point de vue de Dieu. La justice de Dieu, c'est toujours le pardon.
2: Ouais.
3: Et c'est quelque chose qu'un père doit exercer toujours, non? Et le pardon toujours, d'essayer de refaire les choses, même s'il avait déjà fait quelque chose qui n'était pas non plus la plus appropriée, du point de vue de Dieu.
2: Ouais.
3: Et parce qu'il a dit, vas-y, prends Marie, fais-la rentrer chez toi. Et il n'avait pas non plus appliqué la loi stricte.
1: Et donc, l'objectif de ce qu'on aimerait faire aujourd'hui, finalement, c'est de s'inspirer un peu de Joseph par rapport aux qualités qu'il habitait en tant que père. Évidemment, notre modèle par excellence, pour nous qui voulons être de meilleurs pères pour nos enfants, c'est Dieu, c'est Dieu notre Père.
2: Mm-hmm.
1: Mais à travers les personnages bibliques, on peut aller chercher certains traits de caractère auxquels on doit aspirer à devenir comme. Et j'ai compris, Pedro, que l'idée ici, c'est de présenter ce trait de caractère de Joseph qui est celui d'être quelqu'un qui voulait être juste dans sa façon d'être. Mais Sam, qu'est-ce que ça te fait réfléchir, ce passage?
2: De la même manière aussi, je pense que quand on parle de la justice de Joseph, il avait aussi un côté protecteur, mais compatissant, parce qu'il ne voulait pas aussi que la réputation des parents de Marie soit je vais dire
1: atteint
2: ou que le public voit Marie et sa famille et aussi sa famille la risée de toute la nation. Donc, il a essayé de le faire en secret parce qu'il a pensé que si il disait à tout le monde ce qui s'est passé, Marie est enceinte, mais je suis pas le père, alors ce ne serait pas bon. Donc, on voit là-bas que Joseph a pensé à la réputation non seulement de sa famille, mais aussi de la famille de Marie et a voulu protéger l'image de Marie aussi dans cette affaire.
1: Je trouve ça intéressant qu'on ait quand même choisi cette histoire-là dans le cadre de la fête des pères. Je veux dire, c'est pas rien. Là. Je veux dire, on essaie de se mettre à la place de Joseph. Mm-hmm. La façon dont il a appris que Marie est enceinte, je suis pas sûr que si moi je m'étais fait dire ça de cette façon-là, j'aurais aussi bien réagi. Là, j'imagine qu'il y a quand même certaines choses qui lui sont venues à l'esprit. Mm-hmm. Mais quand même, Dieu le prend sous son aide. Dieu se révèle à lui personnellement et lui donne le message qu'effectivement,

0: être un protecteur, c'est peut-être misogyne, ou on tombe dans les définitions de rôle traditionnelles. C'est quand même assez... C'est difficile aujourd'hui pour les hommes, d'une certaine façon, et c'est difficile pour les pères.
1: Oui, et j'aimerais souligner un aspect qui... On peut l'appliquer aujourd'hui, en plus. Parce que Dieu avait choisi Marie. Voilà. Elle est enceinte. Et je sais, il est là. Dans les moments qu'il est parti, Dieu a fait appel à lui. Parce que Dieu aurait pu dire, OK, c'est pas grave, on choisit quelqu'un d'autre. Ne t'inquiète pas, Marie, je vais chercher quelqu'un. Parce que Dieu avait besoin de Marie, mais aussi de José, de Joseph, pour enlever cet enfant, pour éduquer cet enfant. Et c'est pour ça que Dieu n'a pas écarté José malgré ses hésitements. On vient de souligner les aspects positifs de la justice pour lui, c'est le pardon et d'autres choses. Donc, ça nous parle déjà de ses qualités. Être juste ne veut pas dire non plus être intransigeant, mais quelqu'un de flexible qui essaie de protéger. Et c'est pour ça que Dieu est revenu. Il a envoyé un ange pour dire, on a besoin de ça pour élever cet enfant, pour éduquer cet enfant. Mm-hmm. Et aujourd'hui, et pour répondre à ta question, on voit que le rôle d'un père, c'est si important comme le rôle d'une mère. C'est quelque chose dont on a besoin, la figure du père. Mm-hmm. Et c'est quelque chose... Parfois, on sépare. Aujourd'hui, la modernité nous amène... C'est vrai qu'il y a des situations, des familles monoparentales pour des raisons X. Mm-hmm. Mais cette figure est toujours là. Et c'est quelque chose que c'est un rôle qu'on a besoin dans la société. Et c'est quelque chose qui n'a pas de date de caducité, des dates
0: d'échéance. De date d'expiration.
1: D'expiration, exactement.
0: Ben, je suis content que tu le dises avec autant d'ouverture et même un certain aplomb, parce que j'ai l'impression que quand on regarde autour de nous, bon, dans la société un peu bon, postmoderne, si on veut, qu'on a diminué de beaucoup le rôle du père et la place du père. Et même dernièrement, je regardais certaines publicités à la télévision et des fois, les pères sont dans un contexte d'une publicité, il y a une famille, le père est présenté un peu là, comme bon un clown ou quelqu'un qui est sans intelligence. Et c'est comme si la mère prenait toute la place dans le couple et la famille. Je suis pas contre toute cette question d'équité dans un couple. Au contraire, je pense que c'est important, c'est fondamental. Mais il faudrait pas se retrouver dans une situation où on diminue l'importance, comme tu dis, et la valeur que un père apporte au sein d'une famille. Mmh. Messan, qu'est-ce que tu aimerais ajouter concernant Joseph? Qu'est-ce qui te semble pertinent quand tu regardes le récit de son investissement dans la famille au sein duquel Christ a été élevé?
2: Donc, comme Pedro l'a dit, Dieu voulait vraiment que Joseph soit impliqué dans l'éducation de Jésus, mais aussi être ce soutien-là à Marie pendant sa grossesse et aussi à l'accouchement. Et si Joseph n'était pas tellement impliqué, mais il a aussi pris la responsabilité de suivre l'invitation de Dieu à accepter la responsabilité, mais aussi d'être aux côtés de Marie. On voit Joseph qui quitte Nazareth pour aller à Bethléem. Pendant le trajet, il est là en tant qu'homme, il est là comme mari, mais aussi en tant que père, parce qu'il voulait protéger sa famille. Et il était là aussi lors de l'accouchement. On voit Joseph a pris cette responsabilité, quand bien même il n'était pas obligé de le faire, mais on voit en Joseph l'implication. Et on le voit aussi après, je pense que dans Matthieu 2, verset 13, où il devrait aussi quitter lorsque la vie de Jésus était en danger. On voit Joseph encore qui rassemble la famille.
0: Oui, par l'entremise d'un songe, il se fait avertir.
2: Et on lui dit d'aller en Égypte parce que la vie de l'enfant, Jésus, est en danger. Alors, qu'est-ce qu'il fait? Il prend toute la famille et ils vont dans un pays étranger. Et ça, c'est pas facile. Bon, je sais que nous sommes immigrants, mais il faut penser à déplacer, déménager une famille. Mais Joseph a pris cette responsabilité, quand bien même il n'avait pas de travail.

0: en Égypte, il a pris cette responsabilité et on a vu qu'il a, il a accompli cette tâche en tant que père d'une manière excellente.
1: Et donc, on peut s'attendre au fait que, puisqu'il était, charpentier, menuisier, parce que, le récit biblique nous dit que c'est même des compétences que Joseph a enseignées à Jésus lui-même. Pedro, je pense qu'on peut pas vraiment dissocier le fait non seulement d'être investi de ce désir d'être un protecteur pour la famille, mais aussi un pourvoyeur.
2: Bien sûr, il faut, comme il me semble bien de dire, il a prévu les voyages, il a pourvu pour les voyages. Et une fois qu'ils étaient à l'étranger, j'imagine que c'était lui qui a cherché un travail dans un atelier de charpentier pour fournir ce dont ils avaient besoin. Mais pas seulement ça. Prévoir et pourvoir pour la famille ne s'arrête pas seulement dans le travail quotidien. Ça continue avec la préparation des enfants pour l'avenir. C'est ma responsabilité de fournir à mes enfants un avenir, de les transmettre toute connaissance que je puisse avoir entre mes mains, ou faciliter les soins ou les moyens pour qu'ils apprennent un métier que c'est pas forcément les miens, pour qu'ils puissent s'ouvrir un chemin dans la vie. Donc ça, c'est le rôle d'un père, un exemple de quelqu'un, pas seulement qui fait pour, mais qui prévoit pour et qui prépare pour. Ça, c'est un rôle que parfois, aujourd'hui, avec l'individualisme de la société actuelle, on laisse l'enfant devenir ce qu'il veut. Oui, mais soutient son rêve. Et si tu vois que c'est quelque chose d'illogique, on va dire, parfois, parce que les enfants sont des enfants, il faut que tu reconduis en douceur pour lui faire réfléchir. Ça, c'est un rôle qui se projette dans l'avenir.
1: Et en tout cas, de mon point de vue, moi, étant père de 4 enfants maintenant adolescents, j'en ai un qui a 17 ans, l'autre a 16, donc 2 garçons, 17-16 et 2 filles, 14-13. Je sens cette responsabilité de protéger, d'agir comme protecteur. Je sens cette responsabilité aussi de pourvoir, bien que mon épouse travaille et c'est une contribution en équipe. Je me valorise beaucoup dans cette identité de pouvoir ramener quelque chose à la maison qui fait en sorte que on peut bien vivre et mieux vivre. J'aime aussi cette idée, Pedro, que tu amènes d'enseigner aux enfants, que le père a une responsabilité de transmettre des connaissances, transmettre du savoir. Et quand on dit ça, la crainte, c'est qu'on n'est pas en train de dire que c'est le travail juste du père et c'est pas le travail de la mère. C'est que la relation doit être dans une complémentarité.
2: Exact.
1: Mais je sais qu'il y a certaines choses que moi, j'ai transmis aux enfants que peut-être mon épouse, c'était pas nécessairement sa tasse de thé, comme on dit. C'était pas nécessairement une force ou une compétence. Mais moi, j'étais très heureux de pouvoir contribuer de cette façon-là. Et est-ce que, selon vous, il y a d'autres aspects dans la vie de Joseph qui peut nous encourager ou nous aider à mieux comprendre notre rôle en tant que père au sein de la famille?
0: Il y a aussi la responsabilité, ou bien le rôle de père spirituel que Joseph aussi a montré à Jésus. C'est vrai que souvent, les gens parlent de Marie qui a éduqué Jésus, Marie qui était toujours là, mais Joseph était aussi là. Dans Luc, on voit que chaque année, Joseph, Marie, allaient à Jérusalem pendant la Pâque et ils amenaient aussi Jésus avec eux. Nous voyons que Joseph n'était pas juste pourvoyeur, protecteur et même quelqu'un qui a inspiré Jésus et lui a enseigné un métier, mais il voulait aussi que Jésus comprenne qu'il y a des choses dans la religion qui sont importantes. Et c'est à travers, au fait, la relation avec Dieu, la relation de Joseph avec Dieu, qu'il a pu passer aussi ça à son enfant Jésus. Et la Bible nous dit, à 12 ans, Jésus a compris sa mission. Pourquoi? Parce que les parents avaient l'habitude d'aller, mais aussi de l'enseigner. de lui enseigner à la maison.
1: Donc, je trouve ça très intéressant, ce point-là. Et malheureusement, j'ai pas la statistique sous les yeux, mais je sais qu'il y a une situation où il y a une étude qui a été faite. On a démontré que quand que la maman est dans la religion chrétienne, mm-hmm. Il y a un certain pourcentage des enfants qui demeurent dans la religion chrétienne. Mais quand que le papa est dans la religion chrétienne avec la maman, le pourcentage est encore plus élevé parce que il y a une influence qui est qui est d'autant plus présente. Et donc, c'est important pour nous, je crois, et tu vis juste, Messane, de dire qu'on a une responsabilité d'enseignement au niveau spirituel, mais pas juste d'enseignement. On a une responsabilité de donner l'exemple. De par notre pratique.
0: C'est ça.
1: On s'arrête quelques instants. On a un excellent livre à proposer à nos auditeurs, auditrices. Et c'est l'art difficile d'être parent parce que c'est pas évident pour nous d'être parents. On est confronté à certains défis. J'aimerais encourager nos auditeurs, auditrices à se procurer ce livre. Vous pouvez visiter ilestecrit.tv. C'est 30$ plus les frais de poste. Et là-dedans, on va trouver des conseils pratiques pour différentes situations auxquelles les parents peuvent être confrontés. Parce qu'évidemment, il n'y a pas de manuel. Il y a la Bible nous donne de bons conseils, oui. Mais il n'y a pas une recette exacte pour élever nos enfants. On continue notre échange sur Joseph. Pedro, qu'est-ce que tu aimerais recadrer, qu'est-ce que tu aimerais nous amener par rapport à cette situation assez particulière où Joseph a été partie prenante d'élever le Fils de Dieu, là?
2: Oui, c'est vrai que les enfants, lorsqu'ils sont très petits, mm-hmm. jusqu'à un certain âge, avant juste à l'adolescence, ils passent beaucoup plus de temps avec la maman. Mm-hmm. Mais c'est juste après, lorsqu'on forge vraiment les caractères dans l'adolescence, dans la jeunesse, c'est là où on affine encore plus les caractères pour les traits qui sont reliés à la société. Mm-hmm. C'est là que le père, il est plus présent, parce que c'est à ces moments-là que Jésus passait plus de temps, évidemment, en tant qu'apprenti dans l'atelier de son papa. Ouais. Et c'est la transmission des principes, mm-hmm. des principes d'honnêteté. On parle de la religion, c'est vrai. Et la Bible nous l'a dit, comme tu as bien lu, dans Luc 2,41, ils allaient tous les années, justement, à Jérusalem pour les Pâques. Mais ils ne s'arrêtent pas seulement dans les questions religieuses, parce que la religion, la vraie religion, elle est pratique.
0: Elle a vécu. Ouais.
1: On est dans un partage de valeurs.
2: Donc, exactement.
1: Donc, intégrité, éthique de travail, ouais. Aider son prochain. J'imagine que c'est là où tu vas en venir.
2: Oui, oui, oui. C'est justement ça. Parce que tout ce qu'on essaie de transmettre à nos enfants, ça perd toute valeur s'il n'est pas accompagné avec notre exemple. Ouais. Alors, c'est pour ça que je reviens à ce que j'ai dit au début de cette émission. C'est Dieu qui avait dit, c'est toi, je sais, pas quelqu'un d'autre. Reviens, accepte Marie, parce que j'ai besoin de tes traits de caractère. J'ai besoin de toi, parce qu'à la fin, c'est toi qui vas former aussi, modeler les caractères de Jésus lorsqu'il devient un adolescent. Il sera dans ton atelier. Tu vas lui montrer qu'est-ce que veut dire être un bon atelier, un bon travailleur, mm-hmm. quelqu'un d'honnête, quelqu'un de juste, mais pas comme le monde comprend la justice, ouais. mais quelqu'un qui est flexible, qui pardonne, qui s'adapte. Et je crois que ça a dû laisser une empreinte très forte, indélébile, sur l'esprit de Jésus, malgré que son père n'était plus tard, dans son ministère, dans les évangiles, on voit que Marie était Marie seulement. Joseph, je crois qu'il était déjà décédé, ouais. probablement. Mais il a dû faire quelque chose d'effort pour avoir cette autorité morale qui laisse cette empreinte. Et c'est ça que j'essaie toujours au moins, de mon côté, de transmettre à mes enfants, même si les miens ils ont déjà 24 et 25 ans, mmh. ils ont déjà fait son parcours. Mais ça ne s'arrête jamais. Mmh. Aujourd'hui, même s'ils sont des gens adultes, ils sont indépendants, ils habitent ailleurs, en Europe, à chaque jour, ils nous passent de coup de fil. Est-ce que je peux faire ça? Qu'est-ce que tu penses?
1: Ouais, des fois, ils demandent conseils et tout.
2: Chaque jour. Et ça veut dire que ce travail continue au-delà. Et il faut gagner ce respect. Mm-hmm. En laissant un exemple au point qu'il comprenne qu'il peut te faire confiance au-delà de sa jeunesse, même dans sa maturité.
1: Et de garder cette relation. J'aime ce que tu dis, Pedro, et même temps, tu as parlé du fait que tes enfants sont rendus à l'âge adulte.
2: Oui.
1: Et tu vois maintenant un retour sur l'investissement de toi et ton épouse dans la façon dont ils ont été élevés et qu'ils gardent cette relation et t'appellent pour te donner de l'information, comment ça va et prendre conseil. Mais Sam, toi, tu es dans une autre situation. Les enfants sont encore jeunes.
0: Ouais.
1: Et je vais te poser la question et on arrive à la conclusion. Qu'est-ce que tu as l'impression que toi, tu donnes aux enfants qui est peut-être différent de qu'est-ce que ton épouse leur amène?
0: La discipline.
1: Ah oui? OK.
0: La discipline. Et souvent ma femme, lorsqu'elle parle et que les enfants n'écoutent pas, elle se tourne à moi et dit « Baby, on parle
1: c'est
0: anglais. »
1: C'est ton surnom, ça?
0: Ouais.
1: Ça?
0: Fais quelque chose. Parle parce qu'il ne m'écoute plus. Donc, lorsque je parle, je pense que il
1: y a quelque chose qui saisit un peu plus là.
0: Papa est sérieux. Il veut la discipline et il se case un peu des fois.
1: Et je trouve que c'est quelque chose de beau de pouvoir en tant que père et moi je l'incarne aussi ouais. Ce rôle là. Bien que mon épouse est capable de discipliner les enfants, là, j'ai pas de doute. Mais ça me valorise quand elle se tourne vers moi et me dit écoute là. J'aimerais ça que tu interviennes, ça va moins bien.
0: Ouais, ouais.
1: Et je sais pas si c'est la carrure, je sais pas si c'est la barbe, je sais pas si c'est
2: on est tous les trois de grande taille. je dois dire
1: pas si c'est la voix ou quoi, mais j'ai l'impression que on est capable d'amener une certaine autorité ouais. dans l'amour, une certaine autorité pour dire écoutez là. Ça dépasse les bornes de ce qui est acceptable, on va ramener ça.
2: La preuve qu'on le fait avec amour, c'est qu'après la discipline, il revient.
0: Il revient.
1: Exactement.
0: Ouais. Il revient.
1: Le mot de la fin, alors qu'on est à la conclusion de notre échange, qu'est-ce qu'on pourrait dire aux pères qui nous écoutent, qui peut-être ont une certaine difficulté, passent un moment plus difficile, qu'est-ce qu'on pourrait leur dire de part et d'autre, mais sans ensuite, Pedro, pour les encourager?
0: Moi, je dirais aux pères. Qui nous écoute aujourd'hui, que c'est pas facile, c'est vrai, mais nous avons un rôle très important dans la vie de nos enfants. Et ils viennent vers nous, ils nous regardent, ils nous copient, ils font tout ce qu'on fait. Et soyons une inspiration pour nos enfants. Et n'essayons pas d'être découragés, continuons. Je pense que faire partie de leur vie fera une différence dans toute leur vie.
1: Avec l'aide de Dieu, on peut y arriver. Pedro?
2: De mon point de vue, profitez-en, parce que les enfants grandissent très vite.
1: Ça passe trop vite.
2: Les tiens sont encore petits. Profite bien.
0: Merci beaucoup.
2: Et je dois vous dire que j'ai appris à prier beaucoup plus pour mes enfants lorsqu'ils sont devenus des adultes. Mm. Parce que mon influence diminue.
1: La prière comme un outil qui oui. permet à Dieu d'intervenir oui. dans leur vie. Mm. Merci pour le moment que vous avez partagé avec moi aujourd'hui. Je nous souhaite à l'ensemble des pères qui nous écoutent une bonne fête des pères. Et on est obligé de le dire parce qu'on est animé d'une bonne dose d'humilité. On serait pas père si c'était pas de nos épouses.
2: Effectivement.
0: Sans elle,
1: un gros merci à nos épouses oui, qui évidemment ont donné naissance mm-hmm. et nous ont aussi donné ce privilège et que Dieu nous aide à être de bons pères. Pedro, aurais-tu la gentillesse de conclure avec une prière
2: oui.
1: pour nous?
2: Pauvre Père, nous te remercions pour le privilège que tu nous accordais d'être parents, d'être pères. Je t'en prie que tu bénisses chacun et chacune de ceux qui nous écoutent, surtout aujourd'hui les parents. Bénis-le et que nous puissions être un exemple pour nos enfants. Merci, au nom de Jésus. Amen.
1: Amen.

0: Écoutez, fils, les avertissements d'un père. Soyez attentifs et vous apprendrez à être intelligent. Je vous transmets des connaissances sûres. Ne rejetez pas ce que je vous enseigne. Moi aussi, j'ai eu un père pour m'éduquer. J'ai été tendrement aimé par ma mère. Mon père m'enseignait ainsi. Retiens bien mes paroles. Observe les règles que je te donne et tu vivras. Acquiers la sagesse et l'intelligence et ne les oublie plus. Proverbe 4, versets 1 à 5.
1: Merci d'avoir été des nôtres aujourd'hui. J'aimerais vous encourager à vous abonner et à nous suivre sur les réseaux sociaux, principalement sur notre page Facebook et Instagram. Soyez des nôtres la semaine prochaine pour une autre émission à caractère biblique. Et d'ici là, souvenez-vous, il est écrit, « L'homme ne vivra pas de pain seulement, mais de toute parole qui sort de la bouche de Dieu. »
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Et nous voici de retour pour notre Praise Selection. Et aujourd'hui, eh bien, on va commencer l'heure en musique avec un grand classique de la chanson gospel, mais chanté en louange plutôt pop, avec Michael W. Smith qui va donc nous interpréter Amazing Grace.

0: Donc j'espère que vous avez apprécié cette petite interprétation du célèbre Amazing Grace de Michael W. Smith. Et pour continuer, eh bien on va continuer avec des grands de la chanson chrétienne, avec notamment cette fois-ci un titre plutôt gospel, avec le célèbre artiste, peut-être un des plus grands en ce qui concerne le gospel contemporain que la plupart des gens connaissent, c'est Kirk Franklin, avec ce titre Imagine Me.
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Ah, donc on vient de s'écouter Kirk Franklin avec ses chœurs pour ce titre Imagine Me. Et pour continuer, une artiste que je vous ai jamais passée, elle aussi, elle fait de le gospel, enfin de la chanson chrétienne très contemporaine, c'est Jamie Grace, notamment chanté avec un célèbre chanteur plutôt électro, Toby Mac, peut-être que vous connaissez. Et elle va ici nous interpréter un titre, Beautiful Day, et j'espère que pour vous aujourd'hui, c'est également un beau jour. Allez, on écoute ce titre de Jamie Grace, Beautiful Day.

J'espère que vous avez apprécié ce titre de Jamie Grace, Beautiful Day, donc cet artiste qui nous vient tout droit d'Atlanta en Géorgie. Et je vous propose maintenant de continuer avec un son qui bouge un petit peu plus. Je vous ai pas encore passé ce style, car je n'avais pas encore trouvé de son qui me marque de ce point de vue-là. C'était un son plutôt zouk, donc de Makoma, qui va nous chanter ce titre, Not Jesus, No Life. Et oui, s'il n'y a pas Jésus, il n'y a pas de vie.

Alors, deux sites de Makoma, Not Jesus, No Life, j'espère que vous aurez reconnu le célèbre titre musical qu'il y avait derrière cette chanson. On vient bien sûr des Fugees avec ce No Woman, No Cry. Et donc, on vient d'écouter ce titre de Makoma que l'on recoutera peut-être plus tard dans l'année. Allez, je vous propose maintenant d'écouter, pour terminer, un titre qui nous vient du Brésil avec Hey Sheila, qui vient de chanter Te Adoro. Passez un très bon moment au son de votre radio préférée.

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1: L'Esprit de Dieu, c'est un personnage bien mystérieux et insaisissable. Il est pourtant une réalité vivante et chaleureuse. L'écouter et lui parler, c'est se laisser pénétrer par sa présence vitale.

Qui es-tu, Saint-Esprit ou Esprit de Dieu? Question première, mais si ardue. Pour nous frapper de myopie spirituelle, tu resteras toujours une présence mystérieuse et indéfinissable. Est-ce un hasard si tu es comparé au vent qui souffle où il veut, que l'on perçoit mais dont on ignore l'origine et la destination? La même image est utilisée pour décrire ton action lors de la Pentecôte. Tout à coup, il vint du ciel un bruit comme celui d'un vent impétueux et il remplit toute la maison où ils étaient assis. Oui, tu es puissant comme la tempête. Il t'arrive de survenir à l'image d'une bourrasque abattant tout ce qui se dresse devant le Seigneur. Tu es alors un agent purificateur. Mais à d'autres moments, tu nous rafraîchis comme une brise légère et tu fertilises ta plante céleste. En douceur ou avec violence, tu chasses les nuages de notre vie. Tu dégages notre ciel, tu gonfles d'espérance les voiles de notre esquif. Redoutable et mystérieux, tu l'es aussi comme la flamme. Ne soyons pas étonnés de lire dans la suite du récit de la Pentecôte. Des langues semblables à des langues de feu leur apparurent, séparées les unes des autres et posées sur chacun d'eux. Et ils furent tous remplis du Saint-Esprit. Nous découvrons alors en toi non plus seulement un agent qui consume le mal, mais une présence qui nous éclaire et nous réchauffe. Nous ne saurions nous passer de ton illumination. Elle est aussi nécessaire à notre entendement que la clarté du soleil à nos yeux. Ta présence est bienfaisante comme celle de l'eau. Le jour le plus solennel de la fête des tentes, Jésus s'est écrié dans le temple de Jérusalem : Si quelqu'un a soif, qu'il vienne à moi, et que boive celui qui croit en moi, comme l'a dit l'Écriture. De son sein couleront des fleuves d'eau vive. Et l'Évangile précise tout de suite après que le Seigneur parlait de l'Esprit-Saint. Faut-il rappeler ici que l'eau purifie, rafraîchit et fertilise, communiquant la vie autour d'elle? Les trois symboles, air, feu, eau, se complètent admirablement. Ils évoquent une réalité mouvante, fluide, insaisissable, mais absolument nécessaire à la vie. En somme, le Saint-Esprit vient d'ailleurs. Il est d'origine céleste. Ce n'est pas une puissance d'ici-bas. Il se présente comme un don du Père. C'est pourquoi, s'il est dépeint sous les traits de l'air, de l'eau et du feu, il n'est jamais comparé à la terre, le quatrième élément chez les anciens. Il apparaît précisément comme l'autre de la terre. Il vient pour la transformer comme un souffle qui l'anime, un feu qui l'éclaire et le réchauffe des ondées qui le fécondent.

Ces trois images nous ont sensibilisés, tant soit peu, à la nature et au rôle du Saint-Esprit. Avant de nous interroger plus avant sur son identité, tentons de préciser ce qui s'est produit au moment où il est intervenu à la Pentecôte. Les hommes qui l'ont reçu se sont mis à parler en d'autres langues et ont été compris de tous les étrangers présents. Les barrières linguistiques ont disparu. Une vérité importante se dégage de ce récit. Là où Dieu agit par son Esprit Saint, la communication renaît, quand bien même on ne parlerait pas le même langage. À la tour de Babel, Dieu n'a pas seulement confondu les langues, comme on le pense généralement, mais aussi et surtout les pensées des hommes, leurs desseins, autrement dit leur conception du monde et de la vie. Ils voulaient cimenter leur union, et Dieu a renversé leur plan. Il les a désunis et dispersés. Là où règne le péché, l'unité est un leurre. Telle est la leçon de Babel. À la Pentecôte, le Seigneur nous a offert le ciment véritable. La multitude de ceux qui avaient cru n'était qu'un cœur et qu'une âme. L'opposition est frappante. D'un côté, la confusion, Babel, la diversité des langues, la dispersion. De l'autre, la Pentecôte, l'effusion de la puissance promise, la compréhension et le regroupement dans le sein de l'Église. La mésentente à Babel, l'unité à Jérusalem. La conclusion semble claire. Quand l'Esprit se manifeste, il pousse les hommes à se sentir solidaires, à vivre enfin, non plus pour eux-mêmes, mais pour les autres. Faut-il nous étonner si le fruit de l'Esprit comprend l'amour, la paix, la bonté, la bienveillance et la fidélité, autant de facettes qui montrent bien le caractère social de la vie nouvelle en Jésus-Christ. Nous avons généralement une vision beaucoup trop individualiste. Il est vrai que l'Esprit Saint nous pousse à la repentance, qu'il travaille nos cœurs et nous invite à la conversion, mais le résultat de son action, c'est de nous donner au Seigneur et à nos frères en vue de vivre avec. Il veut nous mettre au service de notre prochain, après nous avoir aidés à saisir la main du Père. Ce programme nous attire parce que nous y retrouvons le sens profond de notre vie. Notre cœur le pressant, vivre pour soi, c'est périr. Dès lors, une question se pose. Comment nous ouvrir à l'influence du Saint-Esprit ?

comment nous ouvrir à l'influence du Saint-Esprit? Il convient de préciser ce point, sinon nous laisserions le champ libre à tous les esprits en quête d'exaltation, de frénésie collective et de ravissement. Eh, ils sont légions aujourd'hui. Le Seigneur nous a parlé et continue à s'adresser à nous par sa parole. Aurait-il veillé à la formation du recueil sacré, tout en se préparant à l'abolir par l'avènement de son esprit? Mais cela est impensable. S'il a envoyé l'Esprit Saint par lequel il avait dispensé la parole écrite, c'est au contraire pour la confirmer et achever son œuvre. Comme l'a fait remarquer un chrétien du XIXe siècle, Gers, il y a ici un double piège à éviter. La première erreur consisterait à ne vouloir que l'illumination intérieure et à laisser de côté l'Écriture sainte. Cela reviendrait à prendre l'ouvrier, le Saint-Esprit, sans son instrument. Celui qui tombe dans ce travers rejette une vérité biblique dès qu'elle ne s'accorde plus avec ce qu'il sent. Cette attitude laisse la porte ouverte à toutes les fantaisies personnelles. Elle fait des ravages parmi les hommes au tempérament mystique. Quant à la seconde erreur, ce serait de prendre l'instrument sans l'ouvrier. On verse alors dans l'intransigeance de ceux qui ont de l'écriture une connaissance livresque, purement intellectuelle. On devient absolu et toujours plus cassant. Dans les deux cas, c'est à nouveau la tour de Babel. On a voulu construire un édifice dont le sommet touche au ciel, mais selon des plans tout humains. L'apôtre Pierre est formel, lui. Nous sommes témoins de ces choses, de même que le Saint-Esprit que Dieu a donné à ceux qui lui obéissent. Rien ne nous dispensera d'une lecture attentive de la Bible, d'une écoute sincère de la voix de Dieu. L'Esprit n'est accordé

La chose importante, c'est que le vase déborde et répande sans cesse autour de lui son don précieux, contenu, sans se vider lui-même, comme la cruche d'huile de la veuve au temps du prophète Élie.

Loin de représenter un idéal inaccessible, cet état de plénitude caractérise la vie du chrétien dans ce qu'elle a de plus quotidien. Jésus-Christ était rempli du Saint-Esprit et il était saint dans toute sa conduite. Cela signifie avant tout qu'il était intègre et parfait dans son humanité. Nous l'avons déjà révélé, l'Esprit ne cherche pas à nous ravir dans la sphère du divin, comme on aurait tendance à le penser dans certains milieux exaltés, mais tout simplement à nous rendre plus humains. À Babel, l'homme a perdu son caractère parce qu'il s'est voulu Dieu. La Pentecôte lui offre une occasion de se retrouver lui-même, de se situer correctement vis-à-vis de son Créateur, comme un fils. Il doit pour cela reprendre le langage oublié, le langage de l'amour, et le réapprendre s'il renoue le dialogue avec le prochain, s'il découvre en lui un frère, s'il distingue en lui la présence de Dieu et s'il persiste à cause de cette présence à croire en l'autre, envers et contre tout, alors il montrera que l'Esprit du Seigneur l'a pénétré. Récemment, j'ai reçu d'Amérique une lettre d'une personne qui me parlait en ces termes de l'action du Saint-Esprit. Si nous sommes les disciples du Christ, nous avons droit à tous les pouvoirs. Dieu n'a pas changé. Ses promesses sont toujours à notre disposition. Nous pouvons guérir, nous pouvons marcher sur les eaux, multiplier les pains, ressusciter les morts. Tous les miracles du Christ sont à notre disposition si nous avons la foi. Eh bien, que faut-il en penser ? Sans nier le fait que le Saint-Esprit peut encore de nos jours opérer des prodiges, il sera toujours prudent de ne pas trop insister sur les dons miraculeux. La manifestation la plus claire de l'Esprit se voit dans la vie d'un homme, dans la transformation de sa personne. C'est là le fruit qu'il porte en profondeur. Devant un guérisseur ou un soi-disant prophète, je dois tout d'abord me demander s'il est vraiment inspiré de Dieu, car il y a de nombreuses contrefaçons des dons spirituels. En revanche, si je sens un courant d'amour, de joie, de paix se dégager de la vie de quelqu'un, s'il s'agit d'un homme transformé intérieurement, je serai porté à reconnaître l'action de l'Esprit sans aucun doute possible. La conversion, c'est-à-dire le changement d'un être dans ce qu'il avait de négatif vers une nouvelle vie, vers un épanouissement, restera toujours, et par excellence, le miracle de Dieu par le Saint-Esprit. C'est là le sceau de son œuvre.

Qui es-tu, Esprit de Dieu ? Nous n'avons toujours pas répondu à notre question initiale. Elle nous réserve une découverte saisissante, mais il nous faut avancer prudemment. L'apôtre Paul affirme « L'Esprit sonde tout, même les profondeurs de Dieu. Lequel des hommes, en effet, connaît les choses de l'homme, si ce n'est l'Esprit de l'homme qui est en lui ? De même, personne ne connaît les choses de Dieu, si ce n'est l'Esprit de Dieu. » Nous en tirons une conclusion. Toi, l'Esprit divin, tu nous rends Dieu présent dans toute sa personne. Tu te situes à l'intérieur et non pas à l'extérieur de la divinité. Dieu n'envoie pas sur la terre un être

être détaché de lui-même. Il ne donne pas quelque chose à l'homme, il se donne lui-même avec tout son grand cœur de père dans son fils. Et ensuite le père et le fils se donnent eux-mêmes tout entier à l'homme dans l'esprit. Dieu veut se communiquer à sa créature. Cependant, à cause de la différence infinie qui les sépare, il doit se présenter à elle sous une forme adéquate. Sinon, l'homme se méprendrait sur sa nature et son caractère. Dans la personne de son Fils, il nous apparaît comme le Dieu amour qui va jusqu'à donner sa vie pour nous sauver. Dans la personne du Saint-Esprit, il veut nous rendre sensibles à sa présence immédiate et permanente. Il veut habiter en nous. Le Saint-Esprit est la présence de Dieu avec nous, jointe à notre esprit. Sans lui, Dieu est loin. Le Christ est dans le passé. L'Évangile, une lettre morte. L'Église, une simple organisation. L'autorité, une dominante. La mission, une propagande. Le culte, une évocation. L'agir chrétien, une morale d'esclave.

L'Esprit Saint aurait donc une personnalité. Nous sommes amenés à le conclure sur la base des observations suivantes. La première, dans l'Écriture, il est mentionné aux côtés du Père et du Fils, qui sont des êtres et non des forces impersonnelles. Citons quelques exemples. Allez, faites de toutes les nations des disciples, les baptisant au nom du Père, du Fils et du Saint-Esprit. Ou encore, que la grâce du Seigneur Jésus-Christ, l'amour de Dieu et la communication du Saint-Esprit soient avec vous tous. Ensuite, il peut être utile de savoir que les apôtres emploient des pronoms masculins en faisant allusion à l'Esprit, bien que son nom soit en grec du genre neutre. Troisièmement, on ne peut pas mentir à une personne. On ne ment qu'à une chose ou à une force. Or, il est frappant de constater que ce verbe est employé dans le cas d'Ananias à l'égard du Saint-Esprit. Il est également possible de lui causer de la tristesse et nous pourrions facilement allonger la liste. Personnellement, je l'avoue, ces arguments parlent à mon intelligence. Mais ils ne touchent pas vraiment mon cœur. Si je croise à la divinité et à la personnalité du Saint-Esprit, c'est pour une raison d'un tout autre ordre. Je dois vous le dire. Il y a place dans la divinité pour un échange incessant, pour une relation d'amour qui implique des personnes au plein sens du terme. Et comme le dit sans détour Louis Hevely, un auteur catholique contemporain, je le cite, « En Dieu, ils avaient besoin d'être plusieurs pour être Dieu. Ils avaient besoin d'être ensemble pour être eux-mêmes. » Ils avaient besoin d'être plusieurs pour être amour. Dieu forme en lui-même une communauté. Il ne saurait être différent parce que l'amour le veut. Il devient pour nous et pour toutes ses créatures le modèle par excellence des relations justes. Il nous exhorte à vivre dans l'unité parce qu'il est communautaire dans sa nature. Il nous appelle à lui ressembler, afin que tous soient un, dit Jésus, comme toi, Père, tu es un en moi, et comme je suis en toi, afin qu'eux aussi soient un en nous. Dieu est vivant et il est amour. Voilà pourquoi ils avaient besoin d'être ensemble pour être eux-mêmes. Tel est le centre du problème. Si je me suis adressé à toi, Esprit Saint, c'est parce que je rencontre en toi le Dieu de l'échange, de la communication et de la communion, le Dieu qui réchauffe mon cœur.

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Voici Dixieland, présenté par Jackson. Dans les années 50, un dilemme dans le jazz vocal allait se poser. Presque tous les sondages relatifs aux chanteurs donnaient Frank Sinatra en première place, alors qu'il n'était pas chanteur de jazz. Cela était dû à ce qu'aucun chanteur de jazz moderne ne possédait à l'époque une sensibilité ni une qualité musicale comparable à celle de Sinatra. Retrouvons-le le 15 juillet 1941 en compagnie de l'orchestre de Tommy Dorsey dans Blue Skies.

0: Toujours au début de sa carrière, en 1940, I Got My Eyes on You et Fool Rushin.
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Sinatra sera la première vedette à être tellement adulé par ses fans qu'il fallait un serviteur musclé pour le protéger. Ce fils d'émigrant italien est né à Hoboken, dans le New Jersey, pas loin de New York. Dans le film L'aîné des fers chauds, Jean-Paul Belmondo, admirateur inconditionnel, fait un détour pour voir sa maison natale. Dans Bess, Where is my Bess, tiré de Porgy and Bess de George Gershwin, on peut mesurer toute la beauté de la voix de Frankie.

Il a été surnommé The Voice, la voix, bien qu'il n'ait pas la puissance vocale d'un autre crooner de renom et son rival Bing Crosby. Avant de chanter dans l'orchestre de Tommy Dorsey, il avait commencé dans celui du trompettiste Harry James. Les voici réunis dans Farewell, Farewell to Love.

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1: Frank Sinatra aura bénéficié de beaucoup d'avantages, comme les compositeurs, les arrangeurs, les chefs d'orchestre les plus prestigieux, le soutien de la communauté italo-américaine et même de sa femme Ava Gardner lorsqu'il connut une baisse de popularité. Enfin, il fit une carrière cinématographique. Nous sommes à Las Vegas en janvier 1966. I've Got You Under My Skin, compositeur Cole Porter, chef d'orchestre Cambesi.
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1: Voici dans une composition de Vincent Humans, orchestre de Connie Haynes et The Pied Pipers, le 20 janvier 1941, Without a Song.

Frank sera membre du clan Kennedy avec ses complices Peter Lawford, Sammy Davis Jr. et Dean Martin. Il décrochera l'Oscar du meilleur second rôle dans « Tant qu'il y aura des hommes » de Fred Zinnemann. Du film « Young at Heart », toujours sur une musique de Cole Porter, « Just One of Those Things ».

Au cinéma, il incarnera magnifiquement le rôle d'un batteur drogué dans L'Homme au bras d'or. En 1946, dans le film Till the Clouds Roll By, il aura l'honneur suprême de chanter Old Man River de Jérôme Kern et Oscar Hammerstein. Nous connaissons plutôt la version de Paul Robeson.

Alors qu'il a plus de 50 ans, sa chanson Strangers in the Night devient le tube de l'été 1966. Dans les années 50, où Frankie traverse une période faste, il enregistre Blues in the Night.

0: Il s'est aussi varié son répertoire et toujours dans la même décennie, chante All of Me.
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Bienvenue dans cette session de 15 minutes de grâce et de vérité. Nous allons tous ensemble louer le Seigneur de tout notre cœur avant d'écouter sa parole.

0: Allons maintenant écouter la parole de Dieu.
1: Bienvenue à notre session de 15 minutes de grâce et de vérité. Vous êtes les bienvenus, mes chers frères et sœurs. Et c'est vraiment une joie d'être encore dans la parole du Seigneur. Nous continuons et nous avons vu le rôle et le ministère et ce que le Saint-Esprit était pour Jésus, ce qu'il a fait au travers de lui. Et comment maintenant Jésus, il va parler à ses disciples, et quand il va prêcher, et quand il va partager, il va leur montrer la nécessité, l'urgence pour eux, et qu'eux aussi, ils auront besoin du Saint-Esprit. Nous lisons dans l'évangile de Jean, au chapitre 7, le verset 37. Le dernier jour, le grand jour de la fête, Jésus se tenant debout s'écria, « Si quelqu'un a soif, qu'il vienne à moi et qu'il boive. Celui qui croit en moi, des fleuves d'eau vive couleront de son sein, comme dit les Écritures. Il dit cela de l'Esprit que devaient recevoir ceux qui croiraient en lui, car l'Esprit n'était pas encore, parce que Jésus n'avait pas été glorifié. » La déclaration de Jésus nous montre comment c'est indispensable pour nous, l'Esprit de Dieu dans nos vies. Et quand il parle de cela, il ne parle pas d'un principe, il ne parle pas d'un principe, il ne parle pas, ben voilà, première étape, deuxième étape, troisième étape, lorsque vous êtes sauvé, première étape, deuxième étape, non. Il parle d'une soif. Il parle d'une soif qui sera dans le cœur de tous ceux qui croiront en lui. Parce qu'il parle de l'Esprit que devaient recevoir tous ceux qui croiraient en lui. Nous savons que le Seigneur, quand il a parlé avec la femme samaritaine, et qu'il lui a parlé que c'est lui qui pouvait étancher la soif de son âme, que c'est lui, le Messie, que c'est lui l'envoyé de Dieu, et que c'est lui qui pouvait calmer sa soif et la désaltérer spirituellement, enlever son péché et guérir son âme et lui donner cette eau vive, cette eau de vie que Jésus parlait, dont c'était lui-même. Parce que Jésus avait dit, quiconque boit de cette eau, quand il parle des puits que Jacob avait puisés. Hein? Nous savons, Jacob était dans l'ancienne alliance. Hein? Et nous savons que dans l'ancienne alliance, le cœur de l'homme n'a jamais pu être satisfait. Hein? Et que le péché n'a pas été enlevé du cœur de l'homme. Ça a été couvert, pardonné, mais ça a resté. Mais comment Jacob, le puits que Jacob avait creusé, et l'eau qu'on pouvait en tirer, ben on aura toujours soif. Parce que le Seigneur ne parlait pas, parce qu'il prenait cet exemple pour montrer la soif spirituelle, la soif du cœur de l'homme. Que seulement quand l'homme rencontre Dieu, seulement quand l'homme est en communion avec Dieu, seulement quand l'homme croit et obéit la parole de Dieu, que son cœur peut être satisfait, que sa soif peut être étanché, hein, qu'il peut être comblé, il peut être complet. Et là, Jésus, il a parlé de lui-même pour cette femme, et comment cette femme a cru en lui, et comment le Seigneur parlait, a parlé des vrais adorateurs que Dieu demande et que Dieu recherche. C'est le Saint-Esprit qui nous aidera, c'est le Saint-Esprit qui pourra nous équiper. Et quand le Seigneur parle de cela, parle du Saint-Esprit, il parle d'une soif. Hein? Parle d'une soif. Bien souvent, on peut prier pour des gens, pour le Saint-Esprit, mais s'ils n'ont pas soif, ben, qu'est-ce qui va arriver? On ne peut pas dire aux gens parler en langue. On ne peut pas les faire. Hein? Nous, les baptisés du Saint-Esprit, c'est Jésus qui baptise du Saint-Esprit. Mais pour que Jésus baptise du Saint-Esprit, il faut que la personne ait soif. Il faut qu'il croie. Il faut qu'il se repente. Hein? Il faut que son cœur soit assoiffé. Il faut qu'il demande. Il faut qu'il recherche. Il faut qu'il s'attend. Moi, je me rappelle quand j'ai connu le Seigneur, je voulais, j'avais une soif dans mon cœur pour le Saint-Esprit. C'était ma priorité. J'ai pris beaucoup de temps pour recevoir. Mais quand j'ai reçu, ma soif a été calmée. Le Seigneur a pris une place dans ma vie. A pris une place dans ma vie. Le Seigneur est devenu plus réel dans mon cœur. Malgré que je le connaissais et qu'il était réel, pour moi, il est devenu encore plus réel. Parce que cette soif dans le cœur de ceux qui croient, Parole de Dieu nous dit, celui qui croit en moi, des fleuves d'eau vive couleront de son sein, comme dit l'Écriture. Et il dit de cela, de l'Esprit que devaient recevoir ceux qui croiraient en lui, car l'Esprit n'était pas encore, parce que Jésus n'avait pas encore été glorifié. Nous voyons ici que l'Esprit n'était pas encore, n'était pas encore accessible. Le baptême du Saint-Esprit n'était pas possible avant que Jésus meure et qu'il soit ressuscité. C'est par sa mort et sa résurrection que le Saint-Esprit s'est devenu possible pour le Saint-Esprit d'être répandu, de venir maintenant, hein, ce réveil de l'Esprit, comme nous allons voir dans la parole du Seigneur, être rempli de l'Esprit, recevoir ce baptême de l'Esprit, avoir la soif de notre âme, de notre cœur comblée. Et nous savons comment la parole de Dieu nous dit, Jésus va dire avec ses disciples, il va dire, restez à Jérusalem, nous allons lire, premièrement nous allons lire dans Actes des Apôtres, le chapitre 2, le verset 14. Verset 2, chapitre 2, verset 14. 2, verset 14 nous dit, Pierre se présentant avec les onze, éleva la voix et leur parla en ces termes. Hommes juifs et vous tous qui séjournez à Jérusalem, sachez ceci, et prêtez l'oreille à mes paroles. Ces gens ne sont pas ivres, comme vous le supposez, car c'est la troisième heure du jour, mais c'est ici ce qui a été dit par le prophète Joël. Nous savons que par le prophète Joël, Dieu avait promis que dans les derniers jours, il allait répandre son esprit. Et il a dit, vos fils et vos filles prophétiseront, vos jeunes gens auront des visions et vos vieillards auront des songes. Oui, sur mes serviteurs, sur mes servantes, dans ces jours-là, je répandrai de mon esprit et ils prophétiseront. Nous voyons que le jour de la Pentecôte s'est accompli la promesse de Dieu, dans le livre de Joël, où il nous est parlé de l'effusion du Saint-Esprit. Et pour que cela devienne possible, Jésus a dû mourir. Il est mort. Il a payé le prix pour cela. Il a donné sa vie pour cela. Cela n'aurait pas été possible si Jésus n'était pas mort. Le Saint-Esprit n'aurait pas pu venir habiter en aucun d'entre nous. Mais, par la mort du Seigneur, et Pierre va dire, au verset 32 du chapitre 2, il va dire, « C'est ce Jésus que Dieu a ressuscité, nous en sommes tous témoins, élevé par la droite de Dieu, il a reçu du Père le Saint-Esprit qui avait été promis, et il l'a répandu comme vous le voyez et l'entendez. » Là, Pierre va dire que Jésus, Dieu a ressuscité Jésus, et il dit, nous sommes témoins, il est témoin, tous les apôtres sont témoins, et il dit que Jésus a été élevé par la droite de Dieu, il a reçu du Père. Il a reçu du Père le Saint-Esprit qui avait été promis, et il l'a répandu comme vous le voyez et l'entendez. Il pouvait voir et il pouvait entendre. Il y avait des gens qui étaient confus ce jour-là. Certains qui croyaient qu'ils étaient ivres parce qu'ils étaient remplis du Saint-Esprit. C'est pas qu'ils riaient, qu'ils éclataient de rire ou qu'ils faisaient toutes sortes d'extravagances. Mais c'était un peu bizarre. Hein, c'était pas normal dans le sens qu'il y avait une manifestation. Les gens parlaient en langue. OK? Alors, quelle grâce, mes frères et sœurs, que Jésus soit mort et qu'il soit ressuscité pour que nous puissions avoir ce merveilleux baptême du Saint-Esprit. Cette présence de Dieu qui habite nos cœurs. En ceci, ben je vous dis au revoir et à la prochaine session. Merci.
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Madame, mademoiselle, monsieur, bonjour. Comment va votre âme aujourd'hui ? L'autre jour, je discutais avec un jeune et il me dit « Tu me parles de prier, mais comment tu fais ? C'est bien beau ça, parce que tu nous donnes un outil, mais il n'y a pas le mode d'emploi. Moi, à chaque fois que je prie, j'ai toujours des... Je suis pas là. Je commence à prier, puis paf, ça part. Et je me mets à faire autre chose. » Alors aujourd'hui, dans cette émission de « Comment va ton âme ?», j'aimerais vous donner quelques petits conseils, sans prétention, mais qui, pour ma part, m'ont apporté un bien-être dans la prière.

J'ai une petite fille de 7-8 ans, et comme toutes les petites filles, c'est de la graine de bavarde. Et elle est très gentille, j'aime cette fille, c'est ma fille, ça, il n'y a pas de problème. Mais je rigole souvent parce que quand j'essaye de parler sérieusement avec elle, ça dure quoi? Oh, allez, je vais être généreux, 15 secondes. Et aussitôt, fou, ça part, après les 15 secondes, ça part sur d'autres choses. Le dernier jeu à la mode, ce que lui ont dit ses copains et ses copines à l'école, ce qu'elle a fait avec la maîtresse, enfin, la discussion sérieuse est complètement oubliée. Et quelquefois, quand on commence à prier, il se passe la même chose. Oui, nous sommes avec Dieu, et Dieu commence à nous parler sérieusement. Et nous, on l'écoute. Pas longtemps. Pas longtemps. Et puis aussitôt, fou. On a le jardin qui nous prend la tête, on a la voiture qui marche plus, on a le boulot qui nous prend aussi la tête, et les affaires de la famille, et tout, et tout. Et puis, je sais pas, le dernier jeu à la mode ou le dernier film à la mode, en fin de compte, notre pensée est vagabonde. La Bible dit dans Matthieu 6, 6, c'est une référence facile à retenir, Matthieu 6, 6. Entre dans ta chambre, ferme ta porte, et prie ton Père qui est là dans le lieu secret. Une autre version dit, mais toi, lorsque tu veux prier, entre dans ta chambre, ferme la porte et prie ton Père qui est là, dans cet endroit secret. Et ton Père qui voit ce que tu fais en secret te récompensera. J'aime bien cette version. Parce que ça veut dire que quand je parle avec mon Père, quand je parle avec Dieu, eh bien, il me récompense. Et c'est déjà une récompense de pouvoir parler avec Dieu. Dans le monde, on dit qu'il faut de la communication. Il faut verbaliser. Danny Boone dit qu'il faut mocaliser. Et avec Dieu, il faut aussi mocaliser. Il faut parler de ce que l'on a sur le cœur, de ce que l'on a sur l'âme. Souvenez-vous de ce principe. Dans un lieu secret, entre dans ta chambre. Et pardon, excusez-moi, le mot chambre, c'est la pièce où se trouvait, qui était souvent au-dessus du toit. C'était une pièce fraîche. On était là parce qu'on était près du toit, on était près. Il y avait un petit vent qui passait. Et quand on prie avec Dieu, eh bien, il faut le rentrer dans cette fraîcheur-là. Soyez attentifs déjà à la fraîcheur. Et n'essayez pas d'être dans un lieu où il y a plein de préoccupations, mais soyez dans un lieu où il y a de la fraîcheur. Alors comment faire? Ben n'hésitez pas. Si prier pour vous, dans votre tête, c'est trop dur parce que là, votre tête pense de trop, bien faites comme moi. Allez-y, beuglez, priez à haute voix, n'hésitez pas. Ça permet à mon esprit de me concentrer. C'est peut-être enfantin, mais ça marche avec moi. Et si j'ai envie de dormir le matin, ce que je fais, c'est que je reste pas à genoux, je reste pas assis, je me couche surtout pas, mais je me lève et je marche. Je marche dans ce lieu secret avec mon Dieu. Et je discute et je fais des mouvements. Je suis normand, mais pourtant méditerranéen dans les gestes. Et je commence à converser avec mon Dieu en faisant des grands gestes. Essayez de le faire, même si au début, cela vous paraît débile. Écrivez aussi ce qui vous distrait, afin de mieux les cerner et de dire ça quand vous commencez votre prière, je ne veux pas y penser. Dans le nom de Jésus, je refuse cette idée-là, mais je veux parler avec mon Dieu. Je veux être près de mon Dieu. Troisième point, essayez de garder un journal de vos prières. Inscrivez vos prières. Et en face, inscrivez aussi les exaucements. Un jour, je vous parlerai du bâton des Israélites. C'est merveilleux cette histoire. Mais inscrivez.

votre lieu secret et vous découvrirez les récompenses que Dieu veut vous donner. Une journée vécue dans la prière n'est pas nécessairement une journée facile, mais c'est une journée bénie. Et j'aimerais rester sur cette phrase pour vous quitter et vous dire ne soyez pas conformistes. Lisez la Bible. Téléphonez à la radio que vous écoutez et ils vous feront parvenir une portion de la Bible. Une journée vécue dans la prière n'est pas nécessairement une journée facile, mais c'est une journée bénie. Amen.

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6: Veillez à votre santé spirituelle. Nous méditerons dans Josué 1 au verset 8. Ce livre de la loi ne s'éloignera pas de ta bouche. Tu le reliras jour et nuit pour veiller à mettre en pratique tout ce qui est écrit.
7: Notre bonne santé spirituelle dépend du temps passé dans la lecture et la méditation de la parole de Dieu. Or, notre culture est celle de la rapidité et de la superficialité. Prendre le temps de lire lentement et de réfléchir sur cette lecture n'est plus la mode. Tout dans notre société nous pousse à faire vite, à lire sans peser les mots, à prendre des décisions sans trop réfléchir. Le pasteur Dallas Willfried a dit un jour que la précipitation était l'ennemi numéro un de la vie spirituelle du croyant. Avez-vous remarqué combien souvent les Écritures répètent certaines phrases comme si Dieu voulait nous dire encore et encore que sans relecture et relecture de sa parole, nous n'irons pas bien loin dans notre marche avec lui.
6: Étudiez et méditez le psaume 136. Il comprend 26 versets, et chacun répète, car sa fidélité est pour toujours. Après un court énoncé d'un attribut de Dieu ou un appel de son intervention au profit de son peuple, parce que nous sommes trop souvent oublieux des paroles de Dieu, il doit répéter les mêmes promesses ou les mêmes prophéties. Un exemple parmi tant d'autres. « Je marcherai au milieu de vous, je serai votre Dieu, et vous, vous serez mon peuple. » Ou alors, écoutez-moi, alors je serai votre Dieu et vous, vous serez mon peuple. Et encore, vous habiterez le pays que j'ai donné à vos pères, vous serez mon peuple et moi, je serai votre Dieu. Pour ne pas oublier ces paroles, Dieu commande à chacun d'entre nous de lire et relire ce livre qu'il nous a donné pour conduire nos pas ici-bas. À Josué ne déclare-t-il pas « Ce livre de la loi ne s'éloignera pas de ta bouche » Tu le reliras jour et nuit pour veiller à mettre en pratique tout ce qui est écrit. Remarquez les mots jour et nuit et mettre en pratique tout ce qui est écrit.
7: Ce n'est pas une lecture le dimanche matin pour accompagner celle du pasteur qui nous rapprochera de Dieu, mais une relecture chaque jour et chaque soir des paroles de Dieu. Il n'y a pas 36 manières de protéger votre santé spirituelle. Une seule compte, lire et relire sa parole.
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1: Ah oui, fidèle aimable auditeur et internaute de la radio La Sentinelle, vous qui nous écoutez à travers les www.radio-rls.fr ou sur le 97.9 FM, nous sommes très heureux de rentrer chez vous pour votre émission tant attendue, 180 secondes de foi. Plus que vainqueur. Tel est le titre de notre méditation pour aujourd'hui. Romains chapitre 8, le verset 37, c'est bien ce texte qui nous servira comme toile de fond. Mais dans toutes ces choses, nous sommes plus que vainqueurs par celui qui nous a aimés. Dans toutes ces choses, nous sommes plus que vainqueurs par celui qui nous a aimés. Ici, l'apôtre Paul affirme une vérité extraordinaire. Nous sommes plus que vainqueurs par celui qui nous a aimés. Le croyant ne vit pas dans une défaite permanente. Même dans les difficultés, Dieu donne la victoire intérieure. Et cette victoire ne signifie pas une absence totale d'épreuves. Elle signifie que rien ne peut nous séparer de l'amour de Dieu. Mon frère, ma sœur, aujourd'hui, relève la tête. Tu n'es pas défini par tes chutes, mais par la grâce de Dieu. Car en Christ, la victoire est possible. Nous serons victorieux par la grâce de Dieu. Déjà, je vous souhaite bon et surtout que le Seigneur vous bénisse abondamment.
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0: le quotidien de la grâce. Nous devons écouter l'Évangile chaque jour, car nous l'oublions chaque jour. Attribué à de nombreux auteurs, ce proverbe est d'une profonde vérité, quel qu'en soit le rédacteur. Même s'il ébranle notre prétention à la mémoire, il souligne que nous négligeons souvent l'essentiel. Notre façon de penser par défaut est incontestablement une erreur. Nous nous croyons capables de l'impossible. Depuis des millénaires, les humains cherchent à établir un lien et à se réconcilier avec les dieux, par des sacrifices, des offrandes coûteuses, des bougies allumées et des pèlerinages. Avec crainte et tremblement, nous avons offert ce que nous avions de mieux, pour apaiser la colère que nous supposions s'accumuler dans les cieux. Mais la bonne nouvelle apportée par le Christ et accomplie par le Christ proclame un nouveau paradigme.
1: Car c'est par la grâce que vous êtes sauvés, par le moyen de la foi. Et cela ne vient pas de vous, c'est le don de Dieu. Ce n'est pas le résultat d'œuvres, afin que personne ne se glorifie.
0: L'Évangile contredit et s'oppose à la sagesse des siècles. Oui, nous pouvons être réconciliés avec Dieu parce qu'il aime, parce qu'il a donné, parce que Jésus a fait un pèlerinage du ciel vers la terre, parce qu'il a sacrifié sa vie pour combler le gouffre creusé par notre orgueil. Ne vous excusez pas pour votre mémoire défaillante et incohérente. C'est le cas de tout être humain. Entourez-vous de vérité, de paroles de grâce et persévérez dans cette voie.
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1: Amis auditeurs, bonjour. Vous l'aurez remarqué, cette musique est un petit peu accablante par certains côtés, mais victorieuse par d'autres. Et c'est, je crois, l'idée de cette série d'émissions où nous retrouvons Christophe Selmar. Christophe, bonjour.
2: Bonjour Denis, bonjour aussi à vous tous, amis auditeurs.
1: Parce que vous l'avez dit, Christophe, il n'y a pas de réponse toute faite, il n'y a pas que des victoires, mais il y a quand même des façons de prendre les situations en main qui font, ou de se laisser prendre en main aussi par des relations d'aide qui font qu'on n'est pas obligé de vivre cette détresse.
2: Oui, et surtout, si nous avons la chance d'avoir à nos côtés une personne qui exerce auprès de nous une relation d'aide par l'écoute, par le soutien, en nous faisant réfléchir sur nos besoins, parce que toute dépression est une réaction suite à une frustration face à des attentes légitimes et malheureusement parfois illégitimes.
1: Oui, donc certaines qui sont réelles et d'autres que l'on croit sentir ou percevoir. Je pense, comme vous dites, quand on peut se sentir mal aimé alors qu'on est aimé, par exemple.
2: Oui, alors là, c'est très compliqué parce que il y a le milieu réel qui peut être générateur de causes dépressives. Mais certaines personnes, face à ce milieu objectif réel, celui que prendrait en photo un appareil scientifique, il y a le milieu vécu. C'est surtout la façon dont on va réagir face à notre perception des problèmes. Un enfant peut très bien se sentir mal aimé alors qu'il est réel. Il est aimé de la même façon que les autres. Et il va développer, comme nous avons dit, un complexe d'abandon, de rejet, et il va vivre une dépression latente, constante, uniforme, qui va l'amener à démissionner, à se prendre en pitié et à lâcher les rênes de sa vie. Et ce type de dépression chronique, constante, n'est pas toujours perceptible parce qu'on se dit, bon, c'est sa forme d'être, c'est sa personnalité, alors que les parents ne prendront pas en considération qu'il y a là véritablement une forme de dépression latente et constante, extrêmement pernicieuse pour l'avenir de l'enfant.
1: Donc tous ces éléments nous permettent de mieux comprendre, Christophe Selmar, ce qui se passe et dans quel sens nous pourrions agir ou intervenir. On va revenir donc à Abraham, qui est le dépressif que nous avons étudié depuis quelques émissions déjà, et qui est caractérisé par un tempérament flegmatique.
2: Oui, alors le flegmatique est une personne qui est très très très préoccupé par sa tranquillité, il n'a pas la force de s'opposer, alors qu'il y a des personnes qui adorent
1: les conflits,
2: qui adorent les conflits, qui adorent se

0: posée en s'opposant, les colériques en particulier. Nous avons vu que Caïn est rentré dans cette typologie-là. Le flegmatique, lui, a besoin de paix, de tranquillité. Il est par nature démissionnaire, laxiste, porté au compromis, la compromission. Et nous avons vu que si Dieu avait tardé dans la réalisation des promesses qu'il avait faites à Abraham, c'est qu'Abraham n'était pas prêt psychologiquement, parce que il avait usé et abusé de fuites, de mensonges, de chemins tortueux, voire même des raccourcis. Et nous avons passé un peu plus de temps pour étudier comment il ne va pas oser être un chef de famille, lui qui était appelé par Dieu à être à l'origine d'une bénédiction que Dieu voulait étendre au travers d'Abraham à toutes les familles de la terre. Alors il fallait qu'il y ait quelqu'un qui se pose en chef de famille béni, et pour inspirer toutes les familles de la terre à suivre son exemple. Et jusqu'à présent, il va, par cette attitude démissionnaire, laisser sa femme porter les pantalons et décider de tout. Et lui, derrière, il va suivre en prenant de mauvaises décisions. Et nous avons vu qu'une de ces décisions fâcheuses, nous parlerons peut-être dans la fin de cette série sur Abraham, c'est de prendre pour épouse la servante de Sarah, d'avoir un enfant avec elle, Ishmaël, et d'avoir véritablement abandonné Agar à la jalousie méchante et perverse de Sarah, jusqu'à ce que Dieu lui-même intervienne et demande à Agar de réintégrer avec humilité, elle qui avait fui dans le désert, la famille d'Abraham, pour se soumettre à sa maîtresse. Et 13 ans plus tard, lorsque finalement la promesse se réalise et que naît le petit Isaac, on va donner une grande fête. Cela est rapporté au chapitre 21 de la Genèse, à partir du verset 8. L'enfant grandit, Isaac, et fut sevré. Abraham fit un grand festin le jour où Isaac fut sevré. Sarah vit se moquer le fils qu'Agar l'Égyptienne avait enfanté à Abraham, et elle dit à Abraham, « Chasse cette servante et son fils, car le fils de cette servante n'héritera pas avec mon fils, avec Isaac. » Alors voilà une parole, nous dit le texte, qui déplut fort aux yeux d'Abraham à cause de son fils. Là, ça a été un déchirement.
1: Parce que c'était quand même son fils.
0: C'était le fils,
1: et
0: fils de sa chair.
1: Et il avait eu 13 ans pour s'y attacher.
0: Et voilà que le conflit est relancé. Il y a une opposition. Il y a un droit d'aînesse. Parce que c'est très important ceci. Dans les familles orientales, le premier-né a le droit d'aînesse. Et ce serait normalement à vue humaine, au travers de lui, donc Ismaël, fils aîné, que se réaliserait la promesse de Dieu de bénir au travers de la descendance d'Abraham toutes les familles de la terre. Et Ismaël, certainement éduqué par Agar, revendique ce droit, et au moment donc de la fête qui est donnée en l'honneur de ce jeune enfant, Isaac, et il y a cette moquerie et qui signifie à Agar qu'il y aura des tensions, qu'il y aura des tensions, il y aura des conflits. Et alors, elle demande qu'Abraham chasse la femme et l'enfant.
1: Son fils.
0: Alors, bien sûr, le texte dit que Dieu dit à Abraham que cela ne déplaise pas à tes yeux à cause de l'enfant et de ta servante. Accorde à Sarah tout ce qu'elle te demandera, car c'est d'Isaac que sortira une postérité qui te sera propre. Je ferai aussi une nation du fils de ta servante, car il est ta postérité. Alors Dieu voit que c'est dans ce conflit-là, latent entre deux enfants et deux femmes. Le foyer d'Abraham ne peut pas être un foyer heureux. Et il dira, accepte.
1: Il faut mieux se séparer.
0: Bon, alors maintenant, il y a répudiation et répudiation. Et Dieu dit, accorde à Sarah ce qu'elle te demande, mais elle demande qu'il y ait une répudiation. Alors, voici au verset 14e, la faiblesse à nouveau d'Abraham. Abraham se leva de bon matin, il prit du pain et une outre d'eau qu'il donna à Agar et plaça sur son épaule. Donc, un peu de pain et une outre d'eau. Et il lui dit, il lui remit aussi l'enfant et la renvoya. Elle s'en alla et s'égara dans le désert de Beersheba.
1: Mais on a quand même l'impression qu'Abraham, qui connaissait le désert, l'homme était à mort, pratiquement.
0: Oui. Il va faire ce que sa femme lui a dit de faire. Puisque Dieu lui dit, écoute, fais ce que sa femme a dit. Mais ce que la femme a dit, Abraham, bon, a répudié là, mais il aurait pu la répudier comme on répudie certaines femmes.
1: En l'installant ailleurs.
0: En l'installant, lui donnant des moyens matériels, une maison, etc. Là, envoyé dans le désert. Voilà un petit peu un homme peureux, soumis, qui se laisse diriger par sa femme parce que il veut avoir la paix, la tranquillité. Et ça, c'est un dépressif flegmatique et une dépression extrêmement, extrêmement morbide, latente et dangereuse.
1: Eh bien, Abraham, nous le retrouverons la prochaine fois. Christophe Salmar, à bientôt.
0: Au revoir.
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2: Il y a beaucoup de gens dans le monde chrétien encore aujourd'hui qui se demandent comment le monde est venu à l'existence. Pourtant, Dieu a répondu. La Bible a répondu. Le problème, c'est que la réponse que Dieu a donnée est un peu trop simple. La Bible dit que Dieu a parlé, que la chose est arrivée. Mais aujourd'hui, on veut savoir comment, on veut savoir pourquoi, on veut savoir comment la chose s'est faite. Et pourtant, la parole de Dieu est sainte. Dans le psaume 33, il est dit « Car il dit, et la chose arrive, il ordonne, et elle existe. » Dieu a dit qu'il y ait là des arbres, qu'il y ait ici des sapins, qu'il y ait ici des séquoias, pouf, qu'il y ait ici des palmiers, pouf. Et puis, Dieu a dit qu'il y ait ici des renards, qu'il y ait ici des écureuils, qu'il y ait ici des orignaux, et ils sont là. Mais c'est un peu trop simple pour certains. Dieu n'a pas besoin de temps. Dieu n'a pas besoin d'une matière préexistante à partir de laquelle il pourra finalement faire quelque chose. Imaginons un instant. Vous arrivez dans le jardin d'Éden le lundi après la création. Et vous admirez les grands arbres. Il y a là un arbre gigantesque, un bel arbre, énorme. Alors vous sortez votre scie, parce qu'on n'a pas encore inventé la chainsaw, et vous coupez votre arbre, et puis quelques jours après, quand vous avez réussi à le couper, finalement le grand arbre tombe et vous dit « voilà, on va commencer à compter les lignes ». Et plusieurs heures plus tard, vous arrivez 873, 874, 875, 876. Cet arbre a 876 ans. C'est fantastique. Il y a quelqu'un qui vous tape sur l'épaule, un grand gaillard, un colosse, qui vous dit « Mais non, ça fait 5 jours qu'il est là. » Et vous voyez ce grand personnage, vous lui dites « Comment est-ce que tu t'appelles, toi ? Moi, je m'appelle Adam. Mais quel âge as-tu ? Moi, j'ai 3 jours. Ben dis donc, pour un bébé de 3 jours, t'es bien particulier. Il n'y a pas de bébé dans le jardin d'Éden. Dieu n'a pas mis des semences, il a mis des arbres. Dieu n'a pas mis des bulbes, il a mis des fleurs. Dieu n'a pas mis un embryon sur la terre, il a mis un adulte. Ainsi, le monde a été créé adulte. Et si l'on doute de cela, c'est parce qu'en réalité, on n'est pas capable d'accepter un Dieu qui fait des choses que nous ne pouvons pas comprendre. Nous ne sommes pas toujours prêts à accepter que Dieu soit Dieu. Point à la ligne. Et que ce Dieu fasse des choses que nous ne comprenons pas. C'est en fait lui retirer le droit d'être Dieu et de faire des choses qui nous dépassent. Vous vous souvenez, Jésus disait, si vous ne croyez pas quand je vous parle des choses terrestres, comment est-ce que vous allez croire quand je vous parlerai des choses célestes? Et nous voudrions pouvoir exiger de Dieu de comprendre le pourquoi du comment de tout ce qu'il fait. Ainsi, Dieu a créé le monde en 7 jours, littéraux, de 24 heures, il y a environ 6000 ans. Parce qu'en réalité, tout ce travail des 6 premiers jours est un travail de préparation. Il dit, et la chose arrive. Il parle, elle existe. Qu'il y ait ceci, qu'il y ait cela. Seulement, lorsque on arrive à la création de l'homme, alors là, c'est une autre affaire. Dieu dit, créons l'homme à notre image, selon notre ressemblance. En fait, tout le début, c'était la mise en scène. Quand Dieu arrive à la création de l'homme, là, c'est comme si Dieu remonte ses manches, s'il en a, et se met à genoux dans la terre qu'il a créée. Et avec ses mains, Dieu va prendre cette terre et faire l'homme à son image. Dieu va prendre cette terre et en faire une statue, finalement. il va y avoir là sur le sol la plus belle statue qui ait jamais existé, modelée dans la terre que Dieu a créée par ses mains. Et puis, à un moment, j'imagine Dieu qui prend la tête de cette statue entre ses deux mains et qui fait... Et puis la statue ouvre les yeux. Et Dieu lui dit, « Bonjour à la vie, Adam !» Mais quand Adam ouvre les yeux, son champ de vision est rempli par le visage de celui qui vient de faire « Roar !» pour qu'il ait la vie. Il n'y a rien d'autre à voir, parce qu'il est face à face avec celui qui vient de lui donner la vie. C'est le visage de celui qui, plus tard, s'appellera Jésus, qu'il voit juste là, en face de lui. C'est ça qu'il voit pour commencer. Face à face avec Jésus. Et tout a commencé comme ça. Dieu voudrait que ça se termine de la même manière. Dans ce face à face, lorsque Dieu prend les joues d'Adam entre ses mains pour souffler, il y a là une proximité incroyable. Le visage de Dieu est tout proche de celui d'Adam. Il y a une intimité, et cette intimité, on ne la retrouve aujourd'hui que dans la famille. Parce que la personne dont je peux prendre la tête entre mes deux mains et souffler sur elle, c'est ma femme. Et c'est parce que justement Dieu a voulu que dans la famille, il y ait l'image de l'amour de Dieu. Seulement, aujourd'hui, on a détruit la famille. C'est pour cela que le diable a voulu la détruire. Pour détruire en même temps la plus belle image de l'amour de Dieu. Aujourd'hui, cette proximité est galvaudée. Tout le monde embrasse tout le monde. Tout le monde touche tout le monde. Et l'intimité du couple est partagée avec d'autres. Mais Dieu voulait cette proximité, cette intimité. Vous avez remarqué, nous avons développé certaines manières de faire qui protège notre intimité. Regardez par exemple. Daniel, venez m'aider. Généralement, nous sommes à l'aise pour parler à quelqu'un avec une certaine distance, la distance d'un bras. Voilà, je dis bonjour à Daniel et je suis à l'aise de parler avec lui. On est à l'aise d'entamer une conversation. Mais maintenant, si je fais ça, oh. Si j'avance d'un pas, il se tourne et il essaye de se reculer. C'est déjà un petit peu moins confortable comme conversation. Maintenant, si je fais ça, il souhaite se reculer parce qu'il y a là une proximité inconfortable qui induit une intimité qui n'est pas juste, un mal à l'aise. Mais en fait, Dieu voulait avec nous une intimité, une proximité. Dieu voulait un face à face avec lui. Et relisez la parole de Dieu, vous avez constamment dans les Écritures ces expressions du psalmiste qui dit « Je cherche ta face ». Cherchez la face de Dieu. Le problème, c'est que cette intimité du début, elle a été détruite par ce que nous appelons le péché. Par sa désobéissance, l'homme n'a plus reconnu Dieu comme son maître. Donc la coupure est intervenue, la cassure s'est produite. Et c'est la raison pour laquelle, dans le livre de l'Exode, au chapitre 33, il y a cette parole de Dieu. Au verset 18, il est écrit, « Moïse dit, fais-moi voir ta gloire. » L'Éternel répondit, « Je ferai passer devant toi toute ma bonté, et je proclamerai devant toi le nom de l'Éternel. Je fais grâce à qui je fais grâce et miséricorde à qui je fais miséricorde. » L'Éternel dit, « Tu ne pourras pas voir ma face, car l'homme ne peut me voir et vivre. » La face de Dieu nous est cachée à cause de cette séparation, à cause du péché. L'apôtre Paul, dans la première épître qu'il écrit à Timothée, dit la même chose dans un langage différent du Nouveau Testament. Prenez vos Bibles avec moi si vous le voulez bien. Et regardez ce passage dans la première épître de Paul à Timothée, au chapitre 6. Premier épître de Paul à Timothée au chapitre 6. Je commence à lire au milieu du verset 15, où il est dit « Le roi des rois et le seigneur des seigneurs, qui seul possède l'immortalité, qui habite une lumière inaccessible, que nul homme n'a vu et ne peut voir, et à qui appartiennent l'honneur et la puissance éternelle. Amen. » L'Éternel, le Seigneur des Seigneurs, que nul homme n'a pu voir et ne peut voir. Une séparation, une cassure. Dans son livre, Ésaïe dit, voilà, ce sont vos péchés. Ce sont vos péchés qui mettent une séparation entre vous et votre Dieu. Ce sont vos péchés qui vous cachent sa face. Voilà la situation dans laquelle nous sommes. Nous avons perdu ce face-à-face avec Dieu. Cependant, Dieu supporte mal cette séparation. Vous vous souvenez, dans le jardin d'Éden, c'est Dieu qui va courir après Adam et qui lui dit « Adam, où es-tu ? Adam, où es-tu ?» C'est lui qui va le chercher et c'est Adam qui se cache, c'est Adam qui s'enfuit loin de la face de l'Éternel. Alors Dieu, qui ne supporte pas cette séparation avec ses enfants, veut intervenir pour rétablir ce face-à-face. Regardez dans l'Évangile selon Jean, au chapitre 1er, ce que le disciple bien-aimé écrit. Évangile selon Jean, chapitre 1er, au verset 14. Évangile selon Jean, chapitre 1er, verset 14. Il est écrit ceci. « Et la parole a été faite chair, et elle a habité parmi nous, pleine de grâce et de vérité, et nous avons contemplé sa gloire. » Une gloire comme la gloire du Fils unique venu du Père. Jean écrit la parole qui a créé au départ. Elle a été faite chair et nous avons contemplé sa gloire. Pour remédier à cette cassure, pour remédier à cette séparation, Jésus vient, il vient habiter parmi nous. Il vient tabernacler parmi nous, si l'on veut reprendre le sens du texte. Il vient planter sa tente chez nous. En français moderne, il vient habiter dans le quartier avec nous. Jésus vient et lorsque l'ange va parler à Joseph, il va justement dire, il va s'appeler Jésus, Dieu Sauveur, mais il va s'appeler aussi Emmanuel, Dieu avec nous. Dieu en Jésus-Christ veut restaurer ce face-à-face. Vous vous souvenez ce que Jésus disait à Philippe ? « Celui qui m'a vu, a vu le Père. » Et les disciples avaient ce privilège de pouvoir être avec Jésus et de lui parler et de le voir face à face et d'entendre Jésus dire « Celui qui m'a vu, a vu le Père. » Difficile à comprendre, difficile de réaliser l'ampleur de cette grâce extraordinaire. C'est parce que progressivement, Dieu veut rétablir ce face-à-face. Regardez dans le livre de l'Apocalypse, au chapitre 21. Il y a dans ce texte, au verset 3, une expression qui trahit la volonté de Dieu, qui trahit le sentiment de son cœur. Apocalypse, chapitre 21, verset 3. J'entendis du trône une voix forte qui disait « Voici le tabernacle de Dieu » avec les hommes. Il habitera avec eux. Ils seront son peuple et Dieu lui-même sera avec eux. Vous avez remarqué trois fois dans ce verset, dans ce seul verset, il est dit avec eux, avec eux. Je veux être avec eux. Et c'est ce que Dieu veut réaliser. Et si vous tournez une page dans Apocalypse chapitre 22, au verset 3, il est dit ceci. Il n'y aura plus d'anathème. Le trône de Dieu et de l'agneau sera dans la ville. Ses serviteurs le serviront et verront sa face. Et son nom sera sur leur front. Lorsque tout le plan du salut est accompli, terminé, achevé, ses serviteurs voient sa face de nouveau. On se retrouve finalement à la fin dans cette situation que Dieu voulait au départ. Lorsque prenant les deux joues d'Adam, il lui a dit « Roi, bienvenu à la vie, Adam, et qu'il avait ce face-à-face avec lui. C'est l'objectif que Dieu a, que nous puissions de nouveau avoir ce face-à-face avec lui. Dieu a cependant des amis qui ont aussi le même désir de retrouver ce contact et cette intimité particulière. Je pense à Job en particulier, et j'aimerais lire avec vous ce qu'il dit dans son livre au chapitre 29. Job chapitre 29. Job chapitre 29. À partir du verset 2, il est dit « Oh, que ne puis-je être comme au mois du passé, comme au jour où Dieu me gardait, quand sa lampe brillait sur ma tête et que sa lumière me guidait dans les ténèbres. Que ne suis-je comme au jour de ma vigueur, où Dieu veillait en ami sur ma tente. » Job languit après ce moment où il pourra retrouver cette communion qu'il pense avoir perdue, ce face-à-face qu'il pense avoir perdu avec Dieu au travers de la souffrance. Dieu est tout aussi proche qu'avant. Il ne le sent juste pas de la même manière, mais il attend, il languit après ce moment où ce sera comme avant, où Dieu veillait en ami sur ma tente. Job était un ami de Dieu. Il a découvert au travers de sa souffrance un nouveau face-à-face avec lui. Non pas un face-à-face emprunté par l'expérience des autres, mais quelque chose de personnel. « J'avais, dit-il, autrefois entendu parler de toi, mais aujourd'hui, mon œil t'a vu. » Il y a un autre ami de Dieu dont il est question dans les Écritures. Prenez avec moi ce texte du deuxième livre des Chroniques au chapitre 20. Deux Chroniques, chapitre 20. Dans le deuxième livre des Chroniques au chapitre 20, il nous est raconté l'histoire de Josaphat, qui est l'objet d'une coalition de rois ennemis et qui veulent l'envahir. Plusieurs rois se sont mis ensemble et Josaphat réalise qu'il est impuissant devant cette coalition. Alors Josaphat fait la seule chose qui reste à faire. Il court au temple et il prie. Et sa prière est extrêmement intéressante. La manière dont il s'adresse à Dieu est interpellante. Regardez par exemple à partir du verset 6 dans 2 Chroniques, chapitre 20, verset 6, se trouve le début de cette prière de Josaphat où il dit « Éternel, Dieu de nos pères, n'es-tu pas Dieu dans les cieux? N'est-ce pas toi qui domines sur tous les royaumes des nations? N'est-ce pas toi qui as en main la force et la puissance et à qui nul ne peut résister? N'est-ce pas toi, ô notre Dieu, qui as chassé les habitants de ce pays devant ton peuple d'Israël et qu'il a donné pour toujours à la postérité d'Abraham qui t'aimait? » Dans d'autres traductions, dans la King James par exemple, il est dit « Abraham, ton ami pour toujours. » Abraham, ton ami pour toujours. Et Josaphat est en train de dire dans sa prière « Seigneur, nous sommes les descendants d'Abraham. Et si Abraham est ton ami pour toujours, est-ce que nous n'allons pas nous aussi bénéficier des grâces que tu donnes à ton ami Abraham ?» C'est une manière d'intercéder et de prier qui montre à quel point Josaphat tient à l'intervention de Dieu dans cette situation-là. Abraham, ton ami pour toujours. Vous n'aimeriez pas que Dieu vous envoie une lettre en signant comme ça? Ton ami pour toujours. C'est dans l'épître de Jacques qu'il est écrit aussi. Cela lui fut imputé à justice en parlant d'Abraham et il fut appelé ami de Dieu. Abraham, l'ami de Dieu. Et vous vous souvenez, Jésus, celui qui sera appelé Jésus, est venu dans sa tente. Il est venu discuter avec Abraham. Il a négocié aussi avec Abraham la situation de Sodome et Gomorre. Abraham, l'ami de Dieu pour toujours. Et puis il y a un autre ami de Dieu dont j'aimerais parler ce matin, dont il est question dans Exode au chapitre 33, où nous étions tout à l'heure. Exode chapitre 33, au verset 10, il est écrit ceci. Exode chapitre 33, verset 10. Tout le peuple voyait la colonne de nuée qui s'arrêtait à l'entrée de la tente. Tout le peuple se levait et adorait à l'entrée de la tente. L'Éternel parlait avec Moïse, face à face, comme un homme parle à son ami. Moïse, un ami de Dieu, il lui parlait face à face. Vous avez remarqué que ces trois amis de Dieu étaient aussi en même temps des intercesseurs. Cette relation qu'ils avaient avec Dieu, cette relation particulière, ce face-à-face avec Dieu, ils l'utilisaient pour intercéder en faveur des autres. Les amis de Job avaient mal parlé de Dieu. Et Job, à la fin de cette expérience de souffrance, va offrir des sacrifices en faveur de ses amis pour qu'ils soient pardonnés de ce qu'ils avaient dit concernant Dieu et qui avait mis Dieu en colère. Abraham va intercéder pour sauver, s'il est possible, les justes de Sodome et Gomorre. Moïse, lui, est prêt à mettre dans la balance sa propre vie éternelle pour que ce peuple de rebelles soit sauvé. Il va intercéder avec Dieu, demandant que son nom soit retiré du livre de vie pour que, au moins, le peuple de Dieu soit sauvé. Ses amis de Dieu deviennent des intercesseurs pour les autres. Maintenant, Jésus va dire quelque chose à ses disciples qui me paraît d'une grande importance pour nous aujourd'hui et qui est rapporté dans l'Évangile selon Jean au chapitre 15. Évangile de Jean chapitre 15, au verset 14, il est dit ceci. Vous êtes mes amis si vous faites ce que je vous commande. Je ne vous appelle plus serviteur parce que le serviteur ne sait pas ce que fait son maître, mais je vous ai appelé ami parce que je vous ai fait connaître tout ce que j'ai appris de mon Père. Jésus dit à ses disciples, vous n'êtes plus des serviteurs pour moi, des serviteurs qui ne savent pas ce que fait le maître, qui ne savent pas pourquoi il leur demande ceci ou leur demande cela. Vous n'êtes plus dans cette situation-là, maintenant vous êtes mes amis, parce que nous avons rétabli cette intimité, parce que vous savez ce que je fais, vous savez pourquoi je le fais, et vous êtes appelés maintenant mes amis. Mais je crois que ce que Jésus dit à ses disciples de ce temps-là, il le dit aussi aux disciples d'aujourd'hui. Le Seigneur ne voudrait pas que nous ayons avec lui cette relation de serviteur, de celui qui obéit, j'allais dire, bêtement, sans savoir pourquoi on lui a demandé de faire ceci ou pourquoi on lui a demandé de faire ça. Un serviteur qui va obéir pour être sauvé par les œuvres qu'il accomplit et qui sont bonnes, mais qui n'a pas développé avec son maître ce face-à-face, cette communion, cette intensité, cette intimité. Jésus voudrait appeler ses disciples d'aujourd'hui « mes amis ». Non plus des serviteurs, non plus des mercenaires, non plus des ouvriers tout simplement, des amis. C'est-à-dire que Jésus voudrait recréer déjà avec nous ce face-à-face perdu, en attendant ce moment glorieux où nous pourrons vraiment avoir de nouveau un face-à-face avec lui dans les cieux. Je ne vous appelle plus serviteurs, je vous appelle mes amis. Alors j'aimerais rapidement ce matin regarder sept choses qui caractérisent un ami. Un ami, c'est quelqu'un avec qui on passe du temps. Est-ce que nous passons du temps avec notre ami? Nous passons du temps avec nos amis. Si on les rencontre une semaine et qu'on passe une après-midi, par exemple, avec nos amis, on parle d'une foule de choses. Et si on les rencontre quelques jours après, on aura encore de nouveau une foule de choses à leur dire, parce que ce sont nos amis. Si vraiment Jésus est notre ami, est-ce que nous allons passer aussi du temps avec lui pour lui parler? Et s'il est notre ami, nous aurons plein de choses à lui dire, plein de choses à entendre de lui. Mais cela représente du temps. Deuxièmement, un ami, c'est quelqu'un qu'on connaît très bien. Jésus disait, la vie éternelle, c'est qu'ils te connaissent, toi, le seul vrai Dieu et celui que tu as envoyé, Jésus-Christ. Connaître. Les amis se connaissent bien. Est-ce que vous connaissez bien Seigneur Jésus? Lui vous connaît bien, comme si vous avez fait. Mais est-ce que nous le connaissons? Est-ce que nous pouvons dire qu'il est notre ami parce que nous le connaissons bien? Parce que précisément, en passant du temps avec lui, nous avons appris à le connaître. Troisièmement, un ami, c'est quelqu'un en qui on a totalement confiance. Dans l'Épître aux Hébreux, au chapitre 13, se trouve un texte qui est cité de l'Ancien Testament, où il est dit, « Je ne te délaisserai point, je ne t'abandonnerai point. » Un ami, c'est quelqu'un en qui on a totalement confiance. Et Jésus nous dit, « Je ne t'abandonnerai point, quoi qu'il arrive, quelles que soient les circonstances. » Est-ce que nous sommes capables, nous aussi, de lui faire cette confiance-là? D'avoir confiance en lui, quelles que soient les circonstances, qu'on le sente ou qu'on ne le sente pas? Est-ce qu'il est notre ami à ce point-là? Quatrièmement, un ami, c'est quelqu'un à qui on obéit. Précisément parce qu'on a confiance en lui. Et on a confiance parce qu'on le connaît. Et on le connaît parce qu'on passe du temps avec lui. Dans le texte que nous avons lu tout à l'heure, Jésus disait, « Vous êtes mes amis si vous faites ce que je vous commande. » Et ce n'est pas un problème parce que, puisqu'on est son ami, on sait très bien pourquoi il nous le demande. On n'a pas besoin de le faire sans savoir d'où ça vient et à quoi ça sert. On sait pourquoi il nous le demande. Parce qu'on a confiance, parce qu'on le connaît, parce qu'on passe du temps avec lui. Cinquièmement, un ami, c'est quelqu'un qu'on aime malgré tout. Dans le livre du prophète Jérémie, au chapitre 31, il est écrit, et Dieu s'adresse à son peuple et il dit, « Je t'aime d'un amour éternel. » C'est long, éternel. « Je t'aime d'un amour éternel, quelles que soient les circonstances, quoi qu'il arrive. » C'est l'ami pour toujours. Est-ce que Jésus est pour nous un ami pour toujours de cette manière-là? Qu'il réponde à nos prières comme nous pensons ou pas? Que la souffrance intervienne ou pas? Que les difficultés soient écartées ou non? Est-ce que nous pouvons nous répondre à Dieu en disant « Je t'aime d'un amour éternel » Sixièmement, un ami, c'est quelqu'un qui est là quand on a besoin de lui. Et Jésus avait dit, « Je suis avec vous tous les jours jusqu'à la fin du monde. » Jésus est un ami qui est là quand on en a besoin. Mais je me pose la question, est-ce que je suis là quand lui a besoin de moi? Quand il a besoin de mon témoignage, quand il a besoin de mes paroles, lorsqu'il a besoin de mes mains pour le service? Est-ce que je suis là quand mon ami a besoin de moi? Septièmement, un ami, c'est quelqu'un avec qui on a des projets d'avenir. Et Jésus a des projets d'avenir. Dans l'Évangile selon Jean, il est dit ceci, « Je vais vous préparer une place, et lorsque je m'en serai allé, et que je vous aurai préparé une place, je reviendrai et je vous prendrai avec moi, afin que là où je suis, vous y soyez aussi. » Jésus a des projets d'avenir pour nous. Est-ce que nous avons des projets d'avenir avec lui? Est-ce que nous avons des projets avec lui maintenant et qui continueront jusque dans l'éternité? Lui en a à notre égard. C'est pour ça qu'il est notre ami, mais sommes-nous son ami en ayant aussi des projets d'avenir avec lui? Dans le quatrième livre des témoignages, Ellen White écrit ceci. Il y a aujourd'hui de nombreux hommes parmi les plus humbles que Dieu pourrait appeler comme Abraham les amis de Dieu. Ces hommes approuvent ce que Dieu approuve et condamnent ce que Dieu condamne. En leur présence, même les pécheurs ressentent de la révérence, de la retenue, car Dieu est avec eux. Ils sont des lettres vivantes, connues et lues par les hommes. Il y a en eux la douceur et la tendresse, mais aussi la dignité propre à Dieu et un comportement qui influence puissamment le cœur de ceux qui les entourent. Il y a aujourd'hui parmi les plus humbles des hommes et des femmes que Dieu pourrait appeler ses amis. Et je crois que Dieu veut faire de chacun d'entre nous son ami. Comme Abraham, son ami pour toujours. La question est de savoir, est-ce que nous voulons rester dans ce statut de serviteur? Est-ce que nous voulons rester dans ce statut de serviteur, de mercenaire? Ou est-ce que nous sommes prêts à répondre au Seigneur qui veut être notre ami en lui disant, mais moi aussi je veux être ton ami? Est-ce que je suis prêt à être l'ami du Seigneur Jésus pour toujours? Amen.
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Vers la fin de son ministère, Jésus introduisit un changement dans sa méthode de travail, car jusqu'ici, il s'était efforcé d'éviter l'agitation et la publicité, se dérobant aux hommages du peuple, et passant rapidement d'un endroit à un autre quand l'enthousiasme populaire qu'il suscitait devenait irrésistible. À plusieurs reprises, il avait défendu qu'on le proclamât le Christ. Lors de la fête des tabernacles, qu'on appelle Soukhot en hébreu, il avait effectué avec rapidité et en secret son voyage à Jérusalem. À ses frères qui insistaient pour qu'il se présentât publiquement en qualité de Messie, il avait répondu que le moment n'était pas encore venu pour lui. Il s'était rendu à Jérusalem dans la discrétion la plus stricte, et il était entré dans la ville sans être annoncé et sans recevoir les honneurs de la foule. Il n'en fut pas ainsi lors de son dernier voyage. Il se mit en devoir d'y revenir sans se cacher, et il fit annoncer son arrivée. Allant au-devant de son futur sacrifice, il convenait d'attirer l'attention du peuple.

Les Écritures rappelaient ce texte. Comme Moïse, dans le désert, éleva le serpent, il faut de même que le Fils de l'homme soit élevé, sous-entendu, pendu au bois, crucifié. Tous les regards d'Israël avaient été dirigés sur un serpent pendu à un pieu pour la guérison de la malédiction. De la même manière, tous les yeux doivent se fixer sur Jésus le Christ, la victime qui, par son sacrifice, procurera la guérison, c'est-à-dire le salut au monde atteint du cancer du péché, péché à comprendre dont son sens de séparation d'avec Dieu, le péché étant vivre sans Dieu. Les disciples, se rappelant les paroles de Jésus au sujet de ce qui allait lui arriver et connaissant la haine mortelle dont étaient animés les responsables religieux, auraient bien voulu pouvoir dissuader le maître de se rendre à Jérusalem. Pour Jésus, c'est une tâche difficile que de venir à Jérusalem en dépit des craintes et de l'incrédulité de ses disciples. Il lui est dur de les conduire vers l'angoisse et le désespoir qui les attendent. Pourquoi va-t-il maintenant à Jérusalem, au-devant d'une mort certaine? Tout autour de lui, des âmes ont faim du pain de vie. Des âmes souffrantes attendent une parole de guérison. À peine a-t-il commencé l'œuvre de l'évangile de sa grâce. Il est encore dans la pleine vigueur de l'âge. Pourquoi ne s'avancerait-il pas dans les vastes champs du monde, apportant les paroles de sa grâce et sa puissance de guérison? Pourquoi ne s'accorderait-il pas la joie de donner la lumière et le bonheur à des millions d'êtres vivants dans les ténèbres et la souffrance? Pourquoi affronterait-il la mort, alors que son œuvre se trouve encore dans l'enfance? L'ennemi qui s'est attaqué au Christ dans le désert, juste après le baptême, renouvelle aujourd'hui ses tentations les plus fortes et les plus subtiles. Si Jésus cède un instant pour se sauver lui-même, ce sont les agents du Satan tentateur qui triompheraient et le monde n'aurait plus droit au salut. Mais Jésus a pris la ferme résolution de se rendre à Jérusalem. La seule loi de sa vie, c'est la volonté de son Père. Déjà, lors de sa visite au temple, alors qu'il n'était qu'un enfant, il avait dit à Marie et à son père, « Ne saviez-vous pas qu'il faut que je m'occupe des affaires de mon Père céleste ?» À Cana, lorsque Marie lui a demandé de manifester sa puissance miraculeuse, alors qu'il manquait du vin, il a répondu, « Mon heure n'est pas encore venue. » Les mêmes paroles lui ont servi de réponse quand ses frères l'ont supplié de se rendre à la fête. Dans le grand plan divin, une heure a été fixée où il doit s'offrir pour le salut des êtres humains. Cette heure est sur le point de sonner. Il va maintenant leur abandonner et il se dirige courageusement vers la persécution, le reniement, l'abandon de ses amis, la condamnation et la mort.

Alors qu'il était en route pour se rendre à Jérusalem, il demanda à ses disciples de chercher un endroit pour se loger dans le territoire de la Samarie. Mais les habitants lui refusèrent l'hospitalité puisqu'il se rendait à Jérusalem. Les disciples rapportèrent à Jésus les paroles des Samaritains et lui dirent qu'ils avaient refusé de le loger même pour une nuit. Ils pensaient que leur refus était une offense grave à sa personne et ils lui proposèrent « Seigneur, veux-tu que nous fassions descendre le feu du ciel pour les détruire ?» Et ils constatèrent avec surprise que leurs paroles peinaient profondément Jésus, et leur étonnement fut encore plus grand en entendant ce reproche « Vous ne savez pas de quel esprit vous êtes animé. Je suis venu non pour perdre les êtres humains, mais pour les sauver. » Jésus s'en alla dans un autre village. Il n'appartenait pas à sa mission de contraindre les hommes à le recevoir.

et c'est Tempéré, une province qui se trouvait de l'autre côté du Jourdain, par rapport à la Judée, que Jésus passa une grande partie des derniers mois de son ministère. Là, les foules se pressaient autour de lui, comme cela avait eu lieu en Galilée au début de son ministère. Et beaucoup de ses premiers enseignements y furent répétés. Comme il avait envoyé les 12 apôtres en mission, Jésus en désigna encore 70 autres et les envoya devant lui, deux à deux, dans toute ville et tout lieu où lui-même devait passer. Ces 70 reçurent les mêmes instructions qu'avaient reçues les 12. Les Samaritains venaient de repousser le Christ, mais cela n'avait pas altéré son amour pour eux. Et les 70 commencèrent par visiter les villes de Samarie. La visite de Jésus en Samarie quelque temps plus tôt, et plus tard l'éloge du bon Samaritain, ainsi que la joie reconnaissante du lépreux samaritain, qui, seul parmi les 10 autres lépreux, était revenu pour exprimer au Christ sa gratitude, tout cela revêtait une profonde signification aux yeux des disciples. Cette leçon se grava profondément dans leur cœur. Dans l'ordre qu'il leur donna immédiatement avant son ascension, Jésus mentionna la Samarie avec Jérusalem et la Judée comme étant les lieux où il devait d'abord prêcher l'Évangile. Après son ascension, les gens de Samarie accueillirent favorablement l'Évangile et les disciples purent recueillir une précieuse moisson parmi ceux qui avaient été autrefois leurs plus grands ennemis.

En en voyant les 70, Jésus leur recommanda, comme il l'avait recommandé aux 12, de ne pas s'imposer là où on ne les recevrait pas volontiers. Dans quelque ville que vous entriez et où l'on ne vous recevra pas, allez sur ces places publiques et dites « Nous secouons contre vous la poussière même de votre ville qui s'est attachée à nos pieds. Sachez pourtant que le royaume de Dieu est proche. » Ceci avait pour but non pas de manifester du ressentiment pour une blessure d'amour-propre, mais de montrer combien c'est chose grave de refuser le message du salut. Rejeter ce message, c'est rejeter la personne même du Christ. Les plus riches bénédictions du ciel avaient été généreusement offertes aux villes des bords de la mer de Galilée. Faisant montre d'une prudence extrême, les rabbins avaient mis en garde contre les nouvelles doctrines enseignées par ce nouveau maître qui, disaient-ils, était contrairement à l'enseignement des pères. Au lieu de chercher à comprendre la parole de Dieu pour soi-même, on donnait crédit à ce qu'enseignaient les prêtres et les pharisiens. On accordait aux prêtres et aux chefs l'honneur dû à Dieu, et l'on rejetait la vérité pour se conformer aux traditions. Plusieurs avaient reçu une impression favorable. Bien que presque persuadés, ils n'agirent pas selon leurs convictions et ne prirent pas position pour le Christ.

Dans le livre de l'Apocalypse, on peut lire cette déclaration de Jésus « Voici, je me tiens à la porte et je frappe. » Chaque exhortation, chaque avertissement contenu dans les Écritures équivaut à un coup frappé à la porte du cœur. C'est la voix de Jésus sollicitant l'accueil. On est de moins en moins disposé à ouvrir à mesure que l'on résiste à ses appels. L'influence du Saint-Esprit, méconnue aujourd'hui, sera moins forte demain. Le cœur, devenu moins sensible, tombe dans une inconscience dangereuse qui fait sous-estimer la brièveté de la vie et l'approche de l'éternité.

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D'Alphonse Lamartine, l'automne. Salut, bois couronné d'un reste de verdure. Feuillage jaunissant sur les gazons épars, salut. Dernier beau jour, le deuil de la nature convient à la douleur et plaît à mes regards. Je suis d'un pas rêveur le sentier solitaire. J'aime à revoir encore pour la dernière fois ce soleil pâlissant dont la faible lumière perce à peine à mes pieds l'obscurité des bois. Oui, dans ces jours d'automne où la nature expire, à ses regards voilés, je trouve le plus d'attrait. C'est l'adieu d'un ami, c'est le dernier sourire des lèvres que la mort va fermer pour jamais. Ainsi, prête à quitter l'horizon de la vie, pleurant de mes longs jours de l'espoir évanoui, je me retourne en cœur et d'un regard d'envie, je contemple ces biens dont je n'ai pas joui. Terre, soleil, vallon, belle et douce nature, je vous dois une larme au bord de mon tombeau. L'air est si parfumé, la lumière est si pure, au regard d'un mourant le soleil est si beau. Je voudrais maintenant vider jusqu'à la lie ce calice mêlé de nectar et de fiel. Au fond de cette coupe où je buvais la vie, peut-être restait-il une goutte de miel. Peut-être l'avenir me gardait-il encore un retour de bonheur dont l'espoir est perdu. Peut-être dans la foule, une âme que j'ignore aurait compris mon âme et m'aurait répondu. La fleur tombe en livrant ses parfums aux zéphyrs. À la vie, au soleil, ce sont là ses adieux. Moi, je meurs, et mon âme, au moment qu'elle expire, s'exhale comme un son triste et mélodieux.

Cantique et des Cantiques, chapitre 4. Que tu es belle, mon ami, que tu es belle. Tes yeux sont des colombes derrière ton voile. Tes cheveux sont comme un troupeau de chèvres suspendus au flanc de la montagne de Galaad. Tes dents sont comme un troupeau de brebis tondues qui remontent de l'abreuvoir. Toutes portent des jumeaux, aucune d'elles n'est stérile. Tes lèvres sont comme un fil cramoisi et ta bouche est charmante. Ta joue est comme une moitié de grenade derrière ton voile. Ton cou est comme la tour de David, bâtie pour être un arsenal. 1000 boucliers y sont suspendus, tous les boucliers des héros. Tes deux seins sont comme deux fans, comme les jumeaux d'une gazelle, qui paissent au milieu des lys. Avant que le jour se rafraîchisse et que les ombres

0: et combien tes parfums sont plus suaves que tous les aromates. Tes lèvres distillent le miel, ma fiancée. Il y a sous ta langue du miel et du lait, et l'odeur de tes vêtements est comme l'odeur du Liban. Tu es un jardin fermé, ma sœur, ma fiancée, une source fermée, une fontaine scellée. Tes jets forment un jardin où sont des grenadiers, avec les fruits les plus excellents, les troènes avec le nard et le safran, le roseau aromatique et le cinnamome, avec tous les arbres qui donnent l'encens, la myrrhe et l'aloès, avec tous les principaux aromates. Une fontaine des jardins, une source d'eau vive, des ruisseaux du Liban. Lève-toi, Aquilon, viens, au temps, soufflez sur mon jardin et que les parfums s'en exhalent. Que mon bien-aimé entre dans son jardin et qu'il mange de ses fruits excellents.
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1: Veillez à votre santé spirituelle. Méditons dans Deutéronome 17 au verset 19. Il devra l'avoir avec lui et la lire tous les jours de sa vie.
2: Des années avant le premier roi d'Israël, Dieu avait confié à Moïse une suite d'instructions que devrait observer le futur monarque. Le prophète écrivit « Lorsque tu seras entré dans le pays que le Seigneur ton Dieu te donne, que tu y habiteras, et que tu diras « Je veux placer un roi à ma tête, comme toutes les nations qui m'entourent, tu pourras placer un roi à ta tête, celui que le Seigneur ton Dieu choisira. » Mais qu'il n'ait pas un grand nombre de chevaux, qu'il n'ait pas un grand nombre de femmes, afin que son cœur ne s'écarte pas, et qu'il n'ait pas une grande quantité d'argent et d'or. Quand il se sera assis sur son trône royal, il écrira pour lui dans un livre un double de cette loi. Il devra l'avoir avec lui et la lire tous les jours de sa vie, afin d'apprendre à craindre le Seigneur son Dieu, et à observer toutes les paroles de cette loi et toutes ses prescriptions en les mettant en pratique afin que son cœur ne s'élève pas au-dessus de ses frères et qu'il ne s'écarte du commandement ni à droite ni à gauche. Voir les versets 14 et 20 Deutéronome 17.
1: Le plan divin était que le roi, le berger, le leader de son peuple, se nourrisse chaque jour de la parole de Dieu afin que son cœur ne s'éloigne pas de son Dieu et qu'il demeure attentif à ses commandements. Le livre que le roi devait écrire n'était pas son journal intime, mais une copie exacte de la loi divine qui devait être vérifiée par les prêtres lévites pour éviter omission ou ajout personnel. Il devait le garder près de lui, sur sa table de chevet par exemple, constamment à portée de sa main. Enfin, il devait le lire chaque jour et méditer sur ce qu'il lisait, pour être sûr de bien comprendre ce que Dieu voulait lui transmettre.
2: David, le deuxième roi d'Israël, écrit « Heureux l'homme qui prend son plaisir dans la loi de l'Éternel et médite sa loi jour et nuit. » Psaume 1, versets 1 et 2. Quant à Jésus, il déclare « Il est écrit ». L'homme ne vivra pas de pain seulement, mais de toute parole qui sort de la bouche de Dieu. Matthieu 4:4. Jésus lui-même connaissait très bien la parole de Dieu, connaissance qui ne lui avait été donnée que par une intervention surnaturelle venue du ciel au début de son ministère, mais qu'il avait acquise pendant des années de lecture et de méditation personnelle.
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1: Ah oui, fidèle aimable auditeur, internaute de la radio La Sentinelle, vous qui nous écoutez à travers les www.radio-rls.fr ou sur le 97.9 FM, nous sommes très heureux de rentrer chez vous pour votre émission tant attendue, tant aimée, 180 secondes de foi. Tenir ferme jusqu'au bout. Tel est le titre de notre entretien pour aujourd'hui. Et le texte qui nous servira comme toile de fond, c'est bien Matthieu chapitre 24, le verset 13. Celui qui persévérera jusqu'à la fin sera sauvé. Je le répète. Celui qui persévérera jusqu'à la fin sera sauvé. Jésus a fait cette déclaration que celui qui persévérera jusqu'à la fin sera sauvé. Et en comprenant ce texte, je vois que la fidélité chrétienne est une marche de persévérance. Le combat spirituel demande de l'endurance parce que il y aura des moments facile, il y aura aussi des saisons plus difficiles. Mais rappelle-toi que Dieu appelle son peuple à tenir ferme. Dans une perspective chrétienne, l'espérance du retour de Christ donne la force de continuer. Aujourd'hui, je t'invite à ne pas baisser les bras. Continue de croire, continue d'avancer, car ceux qui demeurent fidèles verront la victoire finale de Dieu. Je le répète, ceux qui demeurent fidèles verront la victoire finale de Dieu. Tiens ferme, tiens bon, prends courage, persévère et tu auras la victoire. Déjà, je te souhaite bonne et heureuse journée. Que le Seigneur vous bénisse.
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1: Amis auditeurs, bonjour, je suis heureuse de vous retrouver à l'écoute de cette émission et vous avez raison, je crois, de suivre parce qu'il faut bien suivre d'un épisode sur l'autre pour comprendre. Christophe Selmer, bonjour à vous aussi.
2: Bonjour Dany.
1: La dernière fois, nous terminions un petit peu en catastrophe parce qu'il y a tant de choses à dire et c'est difficile parfois de respecter la pendule. Mais nous avions laissé Agar et son fils dans le désert. Abraham leur avait simplement donné un peu d'eau et un peu de pain. Quand on connaît ces pays-là, on se dit que ce n'était pas donné cher de leur vie.
2: Oui, c'est une Égyptienne, donc... Et une petite outre d'eau et un peu de pain, c'est vraiment insuffisant pour aller de Beersheba au sud d'Israël actuel jusqu'en Égypte. Abraham aurait pu louer les services d'une caravane pour assurer l'avenir de d'Agar, assurer l'avenir d'Ismaël, leur donner de l'argent pour pouvoir une réinstallation en Égypte ou ailleurs, que sais-je. On sent là, dans ce passage, une volonté délibérée de Sarah, de se débarrasser et de faire disparaître carrément physiquement et Agar, la servante, sa concurrente, et aussi le petit Ishmaël, pour que à l'avenir les descendants d'Ishmaël ne viennent pas perturber
1: l'héritage et le
2: fils promis et la descendance d'Israël. Alors il y a une faute grave, et quand bien même Dieu avait accepté le principe demandé par Sarah de la répudiation d'Agar et de l'enfant, je pense que face au fait que Abraham est complètement déstabilisé par la situation, faut se rappeler que le texte avait dit que cette demande d'Agar de répudiation de Sarah avait fortement déplu
1: de
2: Sarah,
1: oui.
2: Qui avait demandé la répudiation d'Agar avait fortement déplu à Abraham, qui était complètement perturbé, car c'était son fils. Alors voilà l'état d'une personne dépressive qui traîne un problème depuis très très très longtemps. Ça fait 13 ans que la situation dure, qu'il y a le conflit entre les deux femmes. Abraham ne sait pas sur quel pied danser, entre l'affection qu'il porte à son épouse Sarah, légitime, et puis l'affection qu'il porte aussi à Agar, qui est sa deuxième femme, et surtout
1: la mère de son fils.
2: Abraham est déstabilisé. Alors, il est déstabilisé par une situation conflictuelle grave, importante, mais il est déstabilisé aussi parce qu'il est incapable de prendre une décision. Et en plus, il a un caractère laxiste dû au flegmatisme de son tempérament, et il est toujours là à se dire ce qu'il faut faire, ce qu'il faut pas faire. Alors, le danger de ce type de situation, c'est qu'on laisse faire. C'est vrai que parfois on dit à un flegmatique, un dépressif, quand vous êtes en dépression, ne prenez pas des décisions. Mais le fait de ne pas prendre de décisions, parfois, entraîne aussi une culpabilité de ne pas en prendre.
1: Et entretient.
2: Et ça devient un cercle vicieux. Et ce cercle est d'autant plus vicieux et dangereux que le flegmatique ne peut pas prendre de décisions et il s'enferme face à cette incapacité de décider, parce que parfois c'est un dilemme, il y a des avantages, des inconvénients dans chaque décision. Alors on se replie, on met la tête dans le sable comme une autruche qui ne veut pas voir le danger, et on accède aux demandes de l'autre. Voilà, et ça c'est une dépression latente, dangereuse, comme nous le disions, parce que Sarah prend les choses en main et pousse à Abraham à chasser Agar dans un désert où on souhaite que l'enfant et la mère
1: disparaissent pour de bon.
2: On veut se débarrasser d'Ismaël et d'Agar, et Abraham accède à cela. Et c'est pour ça que il y aura toujours entre les descendants d'Ismaël, les Arabes, et les descendants d'Isaac, le peuple juif, un contentieux grave, une répudiation qui s'est mal faite, où on a pris les droits humains d'Ismaël, on les a dénaturés au profit d'Isaac, et il y a depuis cette histoire-là un contentieux qui n'est pas

0: réglée encore, parce qu'il y a là manifestement une injustice commise par Abraham au profit d'Isaac, et c'est vrai que on va dénaturer l'histoire. Alors,
1: Alors, il est vrai qu'effectivement, de comprendre l'origine de ces problèmes, et notamment qu'ils viennent de ce caractère faible, on pourrait dire, d'Abraham, qui n'arrive pas à se poser en chef de famille, on se rend compte des conséquences qui vont bien au-delà des générations. Enfin, et donc, ça peut nous rendre aussi prudents dans nos démarches à nous et dans nos décisions.
0: Oui, et voyez-vous, c'est Dieu qui va intervenir. Et moi, je crois en une intervention aussi divine, un moment ou un autre, pour que cesse ce conflit latent en millénaires entre les Israélites et les Ismaélites. Alors, que se passe-t-il ensuite? Parce que Agar va se perdre avec son jeune adolescent, Ishmaël, dans le désert de Beersheba. Et le texte nous dit que quand l'eau de l'outre fut épuisée, elle laissa l'enfant sous un des arbrisseaux et alla s'asseoir vis-à-vis à portée d'arc, car elle se disait « que je ne vois pas mourir mon enfant ». Elle s'assit donc vis-à-vis de lui, éleva la voix et pleura. Dieu entendit la voix de l'enfant, et l'ange de Dieu appela du ciel Agar et lui dit « qu'as-tu, Agar ? Ne crains point, car Dieu a entendu la voix de l'enfant dans le lieu où il est. » Alors, à nouveau, face à des personnes en danger, en détresse, en dépression, la Bible nous présente comme un Dieu qui entend la souffrance, qui voit et qui envoie des messagers, qui rassure, qui console et qui donne des directives. Lève-toi, prends l'enfant, saisis-le de ta main, car je ferai de lui une grande nation. Dieu va annoncer une bénédiction particulière sur le peuple descendant d'Ishmaël, le peuple arabe, car je ferai de lui une grande nation. Et Dieu lui ouvrit les yeux d'Agar, et elle vit un puits d'eau, et alla remplir d'eau l'outre et donna à boire à l'enfant. Dieu fut avec l'enfant, Dieu fut avec Ishmaël, Dieu fut avec le père de la nation arabe. C'est une nation bénie, duquel aussi 12 princes vont perpétuer la descendance d'Ishmaël, 12 enfants comme 12 fils aussi
1: d'Isaac.
0: Les 12 fils de Jacob, pour montrer que Dieu a entendu la souffrance d'Ishmaël et Dieu a entendu la souffrance d'Agar, parce que le mot Ishmaël veut dire Dieu entend. Dieu entend la souffrance du peuple arabe qui a été trahi, qui a été rejeté, qui a été abandonné dans son aïeul. Ishmaël, il y a eu une injustice qui est là. Et Abraham a été une bénédiction pour toutes les familles de la terre. Mais il faut reconnaître aussi que par son infidélité, par son laxisme, par sa démission, il a été aussi à l'origine d'une malédiction sur toutes les familles de la terre. Alors, le texte est très important pour nous dire que face à nos égarements, à nos errements, à nos injustices, à nos dépressions qui nous ferment les yeux sur les bonnes décisions à avoir, Dieu essaye, tant bien que mal, en fonction de la disponibilité des uns et des autres, de rattraper et de tirer des traits droits avec les hommes tordus que nous sommes.
1: Eh bien, nous allons poursuivre cette découverte des personnages bibliques en votre compagnie, Christophe Selmar. Je vous remercie d'avance.
0: Au revoir.
1: Amis auditeurs, n'hésitez pas à nous communiquer vos questions, vos remarques, vos suggestions. Je vous dis donc à très bientôt.

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1: Très tôt, pour des raisons que je ne connais pas encore aujourd'hui, à l'âge de 3 mois, je devais mourir. On m'a amené en vitesse un médecin qui me voit, qui fasse quelque chose, mais c'était tellement difficile parce que c'était intestinal, qu'il m'a amené vite au prêtre pour qu'il me donne l'extrême onction pour que je n'aille pas en enfer. C'est la vérité. J'avais 3 mois. Quelques années plus tard, je devais mourir dans un accident de bateau, dans l'eau de la mer, un accident de mer. Dans ma famille, tous mes cousins premiers-nés sont morts d'accident. Il y a certainement, chez nous tous, des héritages. Donc mes parents étaient illettrés, mon père travaillait très dur comme en œuvre, ce qui m'a permis de faire des études le soir dans un lycée technique. Et tout ce que je n'ai pas achevé. Pourquoi? Parce que dans le milieu où j'y vivais, c'était un milieu de la rue, de la pauvreté des années 40 et de la prostitution. Très vite initié à des choses que je ne chercherai pas à développer, mais que vous tous, vous savez ce que ça veut dire. Ce que la pauvreté peut engendrer dans de certains milieux propices pour que cela tombe en dégénération dans un enfant, adolescent et même adulte par la suite. À l'âge de 17 ans, j'ai connu mon épouse qui allait à la même école. Quelques mois après, presque un an, on était mariés. Vous vous rendez compte, elle avait 17 ans, j'avais tout juste 19. Se marier à cette époque-là, à cet âge-là, quelle folie. Et pourtant, on l'a fait. J'aimais beaucoup ma femme, je l'aimais beaucoup. Mais avec quelque chose que je ne pouvais pas séparer de ma vie. L'adultère. L'entraînement premier que j'avais eu avec les femmes. Je ne pouvais pas. Et pendant des années, j'ai déchiré mon mariage à cause de mon adultère, tout en aimant ma femme. Quand je suis venu en France, 9 mois après, on m'a parlé de Jésus. Mais d'un Jésus différent de celui que j'avais connu et que j'avais appris étant petit. Un Jésus qui m'avait été marqué, qu'il avait pris toutes mes fautes sur lui. Et que ces fautes, au lieu que ce soit moi qui paye, qu'il les avait reçues sur lui, afin que je puisse être sauvé et que je connaisse le Père. Waouh! Est-ce bien vrai ce que tu dis là? Et en plus, si tu le parles, si tu le demandes, si tu l'acceptes comme un sauveur et tu le demandes quoi que tu lui demandes que tu aies besoin, il va te le donner. Ah bon? Ça m'intéresse. Et ça m'a intéressé. J'ai accepté Jésus comme mon sauveur, comme le substitut de mes péchés, de mes forfaits. Comme celui qui a payé, qui a reçu sur lui le châtiment que me donne la paix. Je ne suis pas devenu parfait. Je ne le suis toujours pas. Je chemine. Je prends des choses en chemin. Parfois, il faut que Dieu brise ma volonté dans tel et tel aspect de ma personnalité afin que j'abdique et que je comprenne que c'est mieux que j'accepte ce qu'il veut. Et quand j'ai pu accepter ce que mon Dieu a voulu pour moi, je constate alors qu'il avait raison. Mais entre-temps, je fais, comme on dit vulgairement, l'andouille. On est lent à comprendre et à céder devant son papa. Mais c'est vrai. Donc, pendant tous ces effets Oba, connerie, obéissance, bêtise, etc., désobéissance. Il était toujours là, me relevant, sans aucune culpabilité. Je ne me suis jamais senti culpabilisé par le Dieu vivant qui m'aime d'un amour éternel. Jamais. Et pour appuyer ce que je vous dis, il m'a appuyé à moi. Regarde la parabole du fils prodigue. Je lui ai donné la moitié de ma fortune. Il est parti, il est lapidé. Et quand il est revenu, qu'est-ce que j'ai fait? J'ai fait la fête. Alors tu es pas moins que ce fils prodigue. J'ai découvert quelque chose de merveilleux dans mon ménage. Regardez, j'étais un adultère invétéré. Et aujourd'hui, j'ai découvert un nouvel amour, une nouvelle passion, qu'elle n'est pas un dinde de scie. J'ai découvert comment je devais valoriser ma femme et comme mon Dieu la voyait.
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